En ce mercredi 6 mai, je prends le temps de saluer tous ceux qui ont célébré cette journée du 6 mai, créée par l'humoriste Mathieu Dufour il y a de ça quelques années. Ben, aujourd'hui, c'était la journée parfaite pour manger un bon hot dog 6 mai. Si vous l'avez fait, je vous salue. Si c'est pas le cas, techniquement, il vous reste encore un peu de temps là, ce soir pour le faire. C'est sûr que l'heure du souper est passée, mais c'est un détail. Dans tous les cas, j'espère que vous passez une belle soirée à notre écoute. Merci d'être là.

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4: La première ministre du Québec, Christine Fréchette, a réitéré le besoin pour un nouvel hôpital à Drummondville lors de son discours d'ouverture devant les députés de l'Assemblée nationale hier après-midi. Elle étalait les 5 priorités de son gouvernement d'ici la fin des travaux le 12 juin, dont le maintien des infrastructures. Selon toute vraisemblance, le départ de la mairesse de Saint-Lucien, Diane Bourgeois, devrait être annoncé lors d'une séance extraordinaire du Conseil demain soir. L'avis de convocation publié hier comprend un point dédié à sa démission. La Fédération québécoise des municipalités serait par ailleurs mandatée pour la transition et un maire suppléant doit aussi être nommé. Le chef du Bloc québécois, Yves-François Blanchet, et le député de Drummond, Martin Champoux, ont réitéré l'urgence d'instaurer des dispositifs pour appuyer les compagnies affectées par le nouveau calcul des tarifs américains sur les produits de l'acier, de l'aluminium et du cuivre, qui met en péril la survie de nombreuses PME québécoises. Le Bloc souhaite l'établissement de soutien direct aux employeurs et aux travailleurs jusqu'à la restauration d'une entente commerciale avec les États-Unis. Finalement, côté météo, à Drummondville, cette nuit, c'est généralement nuageux et le minimum est de 6 degrés. Demain, ce sera une alternance de soleil et de nuages avec 40 % de probabilité d'averse tard le matin et en après-midi, et le maximum est de 10 degrés.

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1: En ce mercredi soir à Drummond, qu'est-ce qui fait jaser dans l'actualité? Ben, c'est, selon toute vraisemblance, le départ de la mairesse de Saint-Lucien, Diane Bourgeois, qui devrait être annoncée lors d'une séance extraordinaire du Conseil le jeudi 7 mai en soirée. Si vous voulez en savoir plus, dirigez-vous sur mondremonde.com pour lire l'article complet. J'espère que vous passez une belle soirée à notre écoute. En tout cas, moi, j'ai bien du fun à faire du karaoké sur toutes les chansons qu'on vous joue ce soir. En voici une parfaite, justement, pour une petite séance karaoké en studio et j'espère de votre côté aussi. Levez le son!

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4: La première ministre du Québec, Christine Fréchette, a réitéré le besoin pour un nouvel hôpital à Drummondville lors de son discours d'ouverture devant les députés de l'Assemblée nationale hier après-midi. Elle étalait les 5 priorités de son gouvernement d'ici la fin des travaux le 12 juin, dont le maintien des infrastructures. Selon toute vraisemblance, le départ de la mairesse de Saint-Lucien, Diane Bourgeois, devrait être annoncé lors d'une séance extraordinaire du Conseil demain soir. L'avis de convocation publié hier comprend un point dédié à sa démission. La Fédération québécoise des municipalités serait par ailleurs mandatée pour la transition et un maire suppléant doit aussi être nommé. Le chef du Bloc québécois, Yves-François Blanchet, et le député de Drummond, Martin Champoux, ont réitéré l'urgence d'instaurer des dispositifs pour appuyer les compagnies affectées par le nouveau calcul des tarifs américains sur les produits de l'acier, de l'aluminium et du cuivre, qui met en péril la survie de nombreuses PME québécoises. Le Bloc souhaite l'établissement de soutien direct aux employeurs et aux travailleurs jusqu'à la restauration d'une entente commerciale avec les États-Unis. Finalement, côté météo, à Drummondville, cette nuit, c'est généralement nuageux et le minimum est de 6 degrés. Demain, ce sera une alternance de soleil et de nuages avec 40 % de probabilité d'averse tard le matin et en après-midi et le maximum est de 10 degrés.
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En ce mercredi 6 mai, je prends le temps de saluer tous ceux qui ont célébré cette journée du 6 mai, créée par l'humoriste Mathieu Dufour il y a de ça quelques années. Ben, aujourd'hui, c'était la journée parfaite pour manger un bon hot dog 6 mai. Si vous l'avez fait, je vous salue. Si c'est pas le cas, techniquement, il vous reste encore un peu de temps là, ce soir pour le faire. C'est sûr que l'heure du souper est passée, mais c'est un détail. Dans tous les cas, j'espère que vous passez une belle soirée à notre écoute.

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5: La première ministre du Québec, Christine Fréchette, a réitéré le besoin pour un nouvel hôpital à Drummondville lors de son discours d'ouverture devant les députés de l'Assemblée nationale hier après-midi. Elle étalait les 5 priorités de son gouvernement d'ici la fin des travaux le 12 juin, dont le maintien des infrastructures. Selon toute vraisemblance, le départ de la mairesse de Saint-Lucien, Diane Bourgeois, devrait être annoncé lors d'une séance extraordinaire du Conseil demain soir. L'avis de convocation publié hier comprend un point dédié à sa démission. La Fédération québécoise des municipalités serait par ailleurs mandatée pour la transition et un maire suppléant doit aussi être nommé. Le chef du Bloc québécois, Yves-François Blanchet, et le député de Drummond, Martin Champoux, ont réitéré l'urgence d'instaurer des dispositifs pour appuyer les compagnies affectées par le nouveau calcul des tarifs américains sur les produits de l'acier, de l'aluminium et du cuivre, qui met en péril la survie de nombreuses PME québécoises. Le Bloc souhaite l'établissement de soutien direct aux employeurs et aux travailleurs jusqu'à la restauration d'une entente commerciale avec les États-Unis. Finalement, côté météo, à Drummondville, cette nuit, c'est généralement nuageux et le minimum est de 6 degrés. Demain, ce sera une alternance de soleil et de nuages avec 40% de probabilité d'averse tard le matin et en après-midi et le maximum est de 10 degrés.
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En ce mercredi soir à Drummond, qu'est-ce qui fait jaser dans l'actualité? Ben, c'est, selon toute vraisemblance, le départ de la mairesse de Saint-Lucien, Diane Bourgeois, qui devrait être annoncée lors d'une séance extraordinaire du Conseil le jeudi 7 mai en soirée. Si vous voulez en savoir plus, dirigez-vous sur mondedrummond.com pour lire l'article complet. J'espère que vous passez une belle soirée à notre écoute. En tout cas, moi, j'ai bien du fun à faire du karaoké sur toutes les chansons qu'on vous joue ce soir. En voici une parfaite, justement, pour une petite séance karaoké en studio, et j'espère de votre côté aussi. Levez le son. Merci d'être à l'écoute. Super.

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3: La première ministre du Québec, Christine Fréchette, a réitéré le besoin pour un nouvel hôpital à Drummondville lors de son discours d'ouverture devant les députés de l'Assemblée nationale hier après-midi. Elle étalait les 5 priorités de son gouvernement d'ici la fin des travaux le 12 juin, dont le maintien des infrastructures. Selon toute vraisemblance, le départ de la mairesse de Saint-Lucien, Diane Bourgeois, devrait être annoncé lors d'une séance extraordinaire du Conseil demain soir. L'avis de convocation publié hier comprend un point dédié à sa démission. La Fédération québécoise des municipalités serait par ailleurs mandatée pour la transition et un maire suppléant doit aussi être nommé. Le chef du Bloc québécois, Yves-François Blanchet, et le député de Drummond, Martin Champoux, ont réitéré l'urgence d'instaurer des dispositifs pour appuyer les compagnies affectées par le nouveau calcul des tarifs américains sur les produits de l'acier, de l'aluminium et du cuivre, qui met en péril la survie de nombreuses PME québécoises. Le Bloc souhaite l'établissement de soutien direct aux employeurs et aux travailleurs jusqu'à la restauration d'une entente commerciale avec les États-Unis. Finalement, côté météo, à Drummondville, cette nuit, c'est généralement nuageux et le minimum est de 6 degrés. Demain, ce sera une alternance de soleil et de nuages avec 40 % de probabilité d'averse tard le matin et en après-midi et le maximum est de 10 degrés.
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C'est parti! C'est parti la gang! Comment ça va ce matin? J'espère que vous avez bien dormi. Écoutez, c'est l'avant-dernière de la semaine. Puis honnêtement, peut-être qu'aujourd'hui, on va s'en sortir côté météo. On va croiser les doigts en tout cas, hein, parce que bon, c'est loin d'être gagné par contre. Il y a deux alertes météo ce matin. On va commencer avec ça, hein. Il y a un avis de gel. Donc, c'est un avis jaune en fait. Fait qu'il y a rien de ben ben paniquant, mais les températures vont chuter proche du point de congélation au courant de la nuit et ça pourrait créer là, du petit gel dans le sol. Donc, si jamais vous pensiez là, peut-être planter vos plants de tomates, vos plants de cocombes, bon, peu importe ce que vous avez de prêt pour le jardin là aujourd'hui, et c'est probablement pas le cas, le meilleur moment là, pour le faire. Et il y a aussi des orages là, qui pourraient se former cet après-midi, provoquer localement des chutes de petites grêles aussi. Donc, on garde ça en tête, surtout si vous n'avez plus vos pneus d'hiver, ce qui est probablement chose faite pour la majorité d'entre vous. Donc, on garde ça en tête. 6 degrés là ce matin, on attend 9 pour la journée. Possibilité d'averses et d'orages à 60% au courant de la journée. Comme je l'ai déjà mentionné un petit peu, 1 degré seulement au courant de la nuit. Pour demain, possibilité d'averses, c'est revenu. Finalement, on annonçait du soleil hier. Les prédictions ont encore changé, mais peut-être pas pour le mieux pour la majorité d'entre nous. Et 15 pour samedi, des alternances soleil-nuages. Pour l'instant, pas de pluie samedi. On se croise les doigts et dimanche, finalement, là, il y en a de la pluie avec un 16 degrés quand même. C'est pas négligeable. Côté chanson, côté musique ce matin, on commence avec quoi? Marc Dupré s'en vient. Tout l'amour qu'on donne. Sinon, on a aussi JF Posé avec Puisqu'il faut. Et d'ailleurs, JF Posé, on va en reparler un petit peu plus tard ce matin. Il a pété sa coche. Ouais. Pour quelle raison? Va falloir rester là. C'est un rendez-vous. Les deux frères avec notre petit refrain. Ça s'en vient aussi pour ouvrir le bal à l'instant. Et ensuite, après que ces trois gars-là nous chantent, ben en fait quatre, vu qu'il y a deux frères, après que ces quatre gars-là nous chantent leur chanson ce matin, on fait le tour des grandes lignes de l'actualité. Toujours sur les ondes du Viva 105.3. Bon réveil, Dorman.

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6h11 minutes, c'était JF posé à l'instant avec Puisqu'il faut. On va en reparler un petit peu plus tard. JF qui s'est prononcé là, sur une situation qui arrive de plus en plus depuis quelques années. Puis là, il est tanné. On va en parler un peu plus tard pour l'instant. On fait notre tour de l'actualité. On va commencer par la défaite crève-cœur du CH hier. Bon. C'était pas un match qui était super convaincant. C'était pas un match qui était catastrophique non plus. Puis honnêtement, je l'ai écouté, puis je trouve ça encourageant. Même si on a perdu, c'est pas grave. Je trouve que dans le jeu des joueurs, puis de ce que j'ai vu sur la glace, ça sent bon. Ça sent bon pour cet affrontement-là. On verra bien ce que ça va donner, par contre, vendredi. Mais je pense que c'était le petit coup nécessaire là, pour de vrai aux joueurs pour se motiver pour cette deuxième ronde-là. On y va maintenant avec une triste nouvelle, en fait, quand même une bonne nouvelle sur une triste situation. On va faire le tour de tout ça. Il a été en cavale pendant 16 heures. C'est l'un des pires prédateurs sexuels du Québec. Et d'ailleurs, cette cavale-là a ravivé là, des douleurs et des souvenirs épouvantables là, à des victimes agressées sexuellement quand elle était enfant. On a un témoignage, entre autres, d'une des victimes là, qui dit « J'ai 55 ans. » Et en apprenant qu'il était en cavale, j'ai ressenti ce que j'ai vécu à 14 ans. Les mêmes douleurs physiques sont revenues. C'est ce qu'a raconté là donc une de ses victimes. On parle de Gilles Tardif ici, un maniaque sexuel qui a fait 37 victimes entre février 84 et juin 85. C'est épouvantable et donc la moitié de ces victimes-là là, avaient moins de 11 ans. La plus jeune avait 4 ans. C'est dégueulasse, les jeunes filles qui étaient ligotées, agressées. Bon, bref, on va épargner les détails là ce matin à tous ceux qui nous écoutent, mais quand même, il résidait en fait dans une maison de transition dans le quartier Hochelaga-Maisonneuve et il s'est enfui. Il venait d'apprendre là, que sa libération conditionnelle était sur le point d'être révoquée. C'est les informations que le journal a réussi à extirper là aux personnes qui détiennent justement tous les détails de l'enquête. Là. Il a été arrêté hier en avant-midi dans une banque de l'arrondissement du plateau Mont-Royal. Ça, c'est la bonne nouvelle. Donc, il est de retour derrière les barreaux. Et dans un avis de recherche envoyé à l'interne à tous les policiers de Montréal, on le décrivait comme un des délinquants sexuels les plus dangereux puis qui présentait un haut risque de récidive. Et il y avait plus rien à perdre non plus. Donc, il est encore plus dangereux dans ce mindset-là, dans cet état de pensée-là. Et pourtant, on n'a pas donné d'informations au public. C'est le journal qui en a parlé hier. D'ailleurs, j'en avais parlé hier pendant notre tour de l'actualité à la même heure. C'est épouvantable. Pourquoi on n'a pas donné d'informations? Puis d'ailleurs, c'est quelqu'un qui avait lu les journaux hier qui l'a reconnu dans le commerce et qui a appelé la police et c'est comme ça qu'on l'a retrouvé. Imaginez si l'avertissement avait été envoyé à la population, on l'aurait peut-être retrouvé encore plus rapidement, on aurait peut-être réduit les risques de récidive de manière exponentielle. Et pourtant, on l'a pas fait. D'ailleurs, la personne qui l'a retrouvé là, a dit que c'était pas normal. Et il y a des victimes aussi qui ont dit ça. On dit, c'est pas normal que ce soit le journal qui avertisse le public. Il fallait que les enfants à l'école soient protégés et je suis d'accord. Bref. Semblerait-il qu'il ait été retrouvé et qu'il n'y ait pas de dommages supplémentaires qui a été causé. C'est ça la bonne nouvelle. On y va avec un deuxième dossier qui retient l'attention depuis déjà plusieurs mois. En fait, on le sait, il y a plusieurs chauffeurs de véhicules lourds qui ont reçu un faux permis. En fait, on le surnomme chauffeur Inc. Hein, ces personnes-là qui donc obtiennent de faux papiers pour pouvoir conduire des véhicules lourds avec moins d'expérience que nécessaire selon la loi. C'est un instructeur de conduite montréalais qui a été reconnu finalement coupable d'avoir créé chez lui de faux permis de conduire indiens et pakistanais destinés à ces camionneurs-là là, qui viennent de l'Ontario, qui veulent prendre la route le plus rapidement possible, même s'ils n'ont pas l'expérience requise tout simplement. Et donc, c'est un dossier maintenant bouclé, mais ça reste que sur la route, il y en a beaucoup des personnes là qui comme ceux qui ont été repérés, qui ont été arrêtés, ont de faux papiers. Donc évidemment, ça augmente les risques d'accidents et de dégâts là, sur les routes. C'est une triste histoire. Et parlant de dégâts sur les routes, on a la mairesse de Montréal qui a fait un appel, ouais, parce qu'elle mentionne et elle a admis en fait que la ville n'a pas l'équipement adéquat pour colmater les nids de poules
Et on ouvre encore une fois donc le marché aux entrepreneurs privés avec une enveloppe spéciale pour la rue Notre-Dame. Elle mentionne, et je cite Soraya Martinez-Ferrada, « Je comprends que la frustration des citoyens se fasse entendre. Les nids de poules, on veut que ça soit colmaté, ça devient un enjeu de sécurité publique. » Elle a aussi souligné là, que les quatre colmateuses Python 5000 de la ville n'étaient pas en fonction. La machinerie aussi que les cols bleus utilisent là, pour boucher les trous à la pelle est en fin de vie, va devoir être remplacée. Puis elle mentionne aussi, on commande pas ça là, sur Marketplace ou Amazon, ça prend du temps tout ça. Puis en attendant, donc elle a annoncé une somme de 1 million de dollars ouverte aux entrepreneurs privés pour colmater les fameux nids de poules à l'appel. Puis il y a une somme supplémentaire, comme je l'ai mentionné en début, là, de sujet de 125 000 $ qui est réservé seulement à la rue Notre-Dame, qui est excessivement problématique, évidemment. Et en parallèle, il y a 1 million supplémentaire aussi qui va être octroyé aux arrondissements qui ont utilisé là, tout leur budget de colmatage qui leur avait été octroyé en février dernier. D'ailleurs, elle a même invité le Saad Tekiout à soumissionner au contrat public. C'est le fameux influenceur qui colmate les nids de poules, on en a parlé hier, je pense bien. Puis on en avait aussi parlé là la semaine précédente. Donc évidemment, si ça vous tente de l'encourager, ce gars-là, justement, allez voir ses réseaux sociaux. Il y a présentement un GoFundMe, une campagne de financement là, pour l'aider à acheter du meilleur matériel et évidemment les produits là et les choses qui sont nécessaires pour colmater les fameux nids de poules. Puis une fois qu'on va s'être attaqué à Montréal, peut-être qu'il va s'en aller dans d'autres villes pour colmater d'autres nids de poules. Je sais pas, je lance ça comme ça. Mais en tout cas, Montréal, ça va prendre une couple d'années, si vous voulez mon avis, mais bon, c'est pas grave. Ricardo Scooter Gas, ça s'en vient. Et Chris DeBerg aussi à l'instant, quand je pense à toi. À Viva. Bon réveil. À quoi?

0: 16h24 minutes, c'était Ricardo de Scooter Gaz. On est rejoint en studio par Louis-Philippe Arnoirel. Comment ça va ce matin?
1: Ça va bien, puis toi?
0: Pas pire, pas pire, pas pire. Honnêtement, même si la météo, finalement, c'est pas retourné du bon côté. Tu sais, on annonçait deux journées ensoleillées à partir de demain, puis au début de la fin de semaine, ça a changé un petit peu les prédictions.
2: Puis là, on a un avertissement de gel en plus, là, je vois sur
0: au courant de la nuit, là, on va descendre près du zéro. On en reparlera un petit peu plus en détail là, dans quelques instants. Après tes informations locales, tu nous jases de quoi ce matin?
2: Gros dossier sur le quoi d'autre? Dossier santé numérique à venir dans quelques instants avec la mise à jour, les informations du Journal de Montréal, entre autres, qui sont parues ce matin. Il y a aussi Santé Québec là, qui veut informer la population sur le déroulement de tout ça au quotidien. Donc, on fait un retour là sur les derniers avancements.
0: Bon, je sais pas si c'est une bonne nouvelle puis si c'est encourageant qu'il y ait des informations là comme ça qui vont être données quotidiennement. Il semble que si c'est au point, il devrait pas en avoir tout court, en tout cas.
2: Mais ça, rendu là, c'est de l'opinion, mais en même temps, on en a tellement parlé que de ne pas faire ça serait probablement ils sont mieux de jouer transparence, mais ça, c'est vraiment là, mon opinion à moi, là.
0: Ben oui, mais en tout cas, c'est ça. Bref, la météo, ça s'en vient après tes informations locales. Ensuite, on retourne en musique. Catherine sans regret avec Minable, ça s'en vient. À Viva. Bon réveil.
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3: Bon jeudi, ici Louis-Philippe Arnoirel. Le nombre de chimiothérapies réalisées en Mauricie-Centre du Québec serait réduit d'un cinquième la semaine prochaine dans le cadre du déploiement du dossier de santé numérique, selon le plan de délestage obtenu par le Journal de Montréal. Les activités en imagerie, en médecine nucléaire et en électrophysiologie seraient aussi coupées de moitié pour les deux prochaines semaines. Le CIUS a assuré la semaine dernière que toutes les équipes cliniques sont mobilisées afin d'assurer l'accès aux traitements requis pour les personnes atteintes de cancer. La première ministre, Christine Fréchette, a donné le feu vert au déploiement du DSN lundi. Par ailleurs, dans le cadre du déploiement du dossier santé numérique, notamment au CIUS-MCQ, Santé Québec annonce une mise à jour quotidienne à compter de samedi. Des porte-paroles et des experts doivent présenter un état de situation lors de rencontres, suivi d'une période d'échange avec les représentants des médias. Les informations seront aussi diffusées en fin de journée par Santé

0: dimanche dernier, mais aucune personne n'a déposé de candidature avant la date limite du 13 mars. Et pour terminer, Drummond Économique déploie un nouvel accompagnement pour les PME de la région. 1000 jours pour transformer sa productivité comprend la réalisation d'un portrait d'entreprise et d'un co-développement entre participants. Une quinzaine d'employeurs doivent prendre part à l'initiative d'une durée de 3 ans et l'appel de candidature doit être fait au cours des prochaines semaines. C'est ce qui complète vos actualités Arsenal Média. 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
2: 6h31 minutes, tour de la météo, puis honnêtement, si vous êtes avec moi pour la météo depuis le début de la semaine, je sais pas quoi vous dire. J'ai l'impression de vous mentir, ça a pas de bon sens, ça change à tous les jours. Là, aujourd'hui, on nous parle de 2 alertes météo d'avis jaune. C'est pas des avis extrêmes, mais quand même, il faut garder ça en tête. Le premier, c'est un avis de gel pour le sol. Donc, faut faire attention à ça si jamais vous étiez sur le point là de transférer vos fleurs, vos plants aussi à l'extérieur là, pour le potager, le jardin, peut-être n'importe quoi de similaire. Gardez-vous une petite gêne peut-être pour la nuit parce qu'on va être à 1 degré cette nuit et ça se peut que le sol gèle. Puis ça, évidemment, c'est pas bon pour aucune plante à l'extérieur. Il y a aussi une autre alerte météo. On parle d'orage qui pourrait se former cet après-midi et provoquer là localement des chutes de petites grêles. On parle de grêles qui seraient d'environ maximum 1 cm. Ça devrait pas causer de dommages matériels notables. Mais quand même, c'est important de le mentionner. On est à 6 degrés ce matin, on attend 9 pour la journée. Des orages, des averses de prévu. Évidemment, en après-midi, comme je l'ai déjà dit, vendredi pour demain, on parle de 12. On termine la semaine comme ça, avec des possibilités d'averses à 40%. On annonçait du soleil hier, finalement, ça a changé un petit peu. Et d'ailleurs, samedi aussi, on annonçait du soleil. Maintenant, c'est des alternances soleil et nuages. 15 degrés pour samedi, 16 pour dimanche. Fin de semaine chaude, par contre, c'est pluvieux. Dimanche aussi, on attend des précipitations. Longtemps Amir, ça s'en vient en musique minable de Catherine Sans Regret juste avant et ensuite, on parle d'une opinion qui a été dite haut et fort par JF Posé. Ça s'en vient dans quelques instants. À Viva!

Un petit peu plus tôt ce matin, je vous ai fait jouer une chanson de GF Posé, évidemment, qui était membre de la formation des Cowboys Fringants. Puis depuis, bon, le décès de Carl Tremblay, hein, on s'en souvient très, très bien encore. C'est encore une plaie ouverte chez énormément de Québécois, de Québécoises. Bon, il est parti à son compte. Il a sorti son premier album, sa première tournée aussi, qui est sold out absolument partout. Ça n'a pas de bon sens. On va le voir dans plusieurs festivals à travers le Québec, dont ici à Drummondville. Bref, il est vraiment parti là pour la gloire et il a partagé une opinion sur les réseaux sociaux qui fait beaucoup, beaucoup jaser, qui fait beaucoup réagir. Puis honnêtement, j'ai envie d'en parler avec vous autres ce matin, puis d'avoir votre opinion aussi, OK? Je vous invite à me texter, à m'appeler une fois qu'on aura terminé ce petit sujet-là, le 819-445-1053. Je veux savoir ce que vous en pensez. En fait, GF Posé a comme pété sa coche un petit peu contre les groupes qui font des tournées honneur et hommage aux Cowboys Fringants. Puis là, j'aimerais ça élargir ce sujet-là pour toutes les groupes qui font des tournées en hommage à des formations. Parce que GF Posé a envoyé là sur ses réseaux sociaux une story, hein, une petite photo là qui va partir dans quelques heures, où il écrit « Ça commence à faire les bandes hommage, les bands hommage qui pompent le fric à même nos chansons sans rien nous demander. Écrivez vos tunes, les boys. » Puis honnêtement, j'étais un petit peu d'accord avec lui. Mais ça dépend. Je suis nuancé sur le sujet. Dans le sens où un band hommage à, je sais pas, Elvis, à Michael Jackson, à n'importe qui n'est plus de ce monde, c'est une chose. Un band hommage à une formation qui a encore des membres qui sont bel et bien vivants, dont là, on s'entend, GF Posé, qui a co-écrit, pour ne pas dire écrit, la très grande majorité là, des chansons des Cowboys Fringants. Il est toujours actif, il chante encore ces chansons-là pendant ses shows. Évidemment, il y a un album, je veux dire, on ajoute du matériel en chantant les chansons des Cowboys Fringants, puis c'est ses chansons-là, il le fait avec raison. Sauf que là, il y a des groupes comme ça qui font le tour, qui ramassent de l'argent en chantant des chansons qu'ils ont pas écrites d'un groupe qui est encore, entre guillemets, vivant. Je trouve ça particulier. Je trouve ça très particulier. Puis je suis un peu d'accord avec le fait que GF Posé là, se fâche comme ça à propos de ce groupe-là qui, d'ailleurs, fait une tournée du côté de la France. C'est pas ici au Québec, mais il y en a beaucoup. Des chansonniers, des groupes qui font ça. Puis à chaque fois, je trouve ça particulier. Puis en même temps, je lève encore le drapeau, il y a des nuances. Je suis le premier à écouter des chansons qui sont des covers, des interprétations là d'un artiste en particulier. On change le style de la chanson, on change l'air, on change certaines paroles pour l'adapter avec le temps et tout ça. Je suis preneur à 100%. Des fois j'aime ça, des fois j'aime pas ça, sauf que ça donne de la diversité justement à cette chanson-là. Ça permet aussi à plusieurs personnes de découvrir la chanson en question parce que là on écoute, mettons, la version qui nous est donnée, style rock d'une chanson qui est pop, puis après ça on s'en va écouter l'original parce qu'on la connaissait pas. C'est le fun, ça donne de la visibilité, ça donne de la diversité, parfait. Reprendre chanson pour chanson, avec le même air, le même style, la même intonation, les mêmes paroles... Je sais pas. Je très mitigé. C'est quoi votre avis là-dessus? 819-445-1053. Textez-moi. Très curieux de savoir tout ça. Est-ce que vous iriez le voir, ce band-là, s'il était du côté du Québec, pour revivre l'expérience des Cowboys Fringants sur scène? Alors que c'est très récent puis que GF est encore dans le décor? Je vous pose la question. Honnêtement, j'aimerais ça savoir votre réponse. William Cloutier et Claude Bégin à l'instant avec Je veux pas que tu t'en ailles. On a Khaled aussi qui s'en vient avec C'est la vie à vivant.

0: Manquez pas ça un peu plus tard. Ce matin, on aura la chronique du marché public de Drummondville qui va venir nous parler de ses offres et de ses produits, évidemment. Je pense qu'il va être mention aussi d'idées cadeaux pour la fête des mères. Je lance ça comme ça. Peut-être, possiblement qu'on va jaser de ça. Restez là si jamais vous aviez oublié, c'est en fin de semaine. Jean Leloup, balade à Toronto. On fait un petit trip ensemble en 2002 et on se promène à travers Toronto justement. Et Fred's aussi avec L'amour est un jeu. Ça s'en vient en musique. À vivre, bon réveil.
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0: Et c'est une première heure qui se termine déjà ce matin, il est 6h57, bientôt 58. Je laisse le temps à ceux et celles qui dorment encore de se réveiller. Je suis comme pas mal certain que dans 2 minutes 15 secondes, il va y avoir une nouvelle cohorte avec nous ce matin. On leur souhaite la bienvenue un petit peu d'avance. Les informations nationales qui s'en viennent avec Louis-Philippe Arnoirel. Ensuite, on fait le tour de la météo pour débuter cette deuxième heure ensemble. Côté musical, ça ressemble à quoi? Je vous promets dans la prochaine heure, Alex Warren. On va avoir Post Malone aussi. Sean Paul, ça s'en vient. Andréane Amalette, côté québécois, québécoise. On va aussi s'entretenir avec quelqu'un du marché public de Drummondville qui va venir nous parler évidemment des produits, des offres là-bas, puis peut-être aussi de petites idées pour la fête des mères. C'est en fin de semaine. Oubliez pas ça. Mettez ça à l'agenda, puis si vous avez rien de prévu, c'est le moment de peser sur le piton panique ce matin. Hein? Je vous souhaite un excellent réveil. Restez là sur le Viva 105.3.
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5: Bon jeudi, ici Louis-Philippe Arnoirel. Un homme aurait assassiné sa conjointe avant de s'enlever la vie dans leur logement hier dans le secteur de Hall à Gatineau. Le service de police a été appelé au petit matin à se rendre dans un immeuble à logement de la rue Laurier. Deux personnes inconscientes ont été retrouvées au quatrième étage. Leur décès a été constaté sur les lieux. Plus tard, la police a confirmé par voie de communiqué que ces événements correspondaient à un meurtre suivi d'un suicide. L'homme avait 34 ans et sa conjointe 30 ans. Il s'agirait du 10e féminicide depuis le début de l'année au Québec. L'Association des médecins psychiatres du Québec affirme être en faveur du projet de loi 23 qui vise à assouplir les critères pour hospitaliser de force une personne en crise. Il s'agit d'une refonte de la loi sur la protection des personnes dont l'état mental présente un danger pour elle-même ou pour autrui adoptée il y a plus de 25 ans. Actuellement, les autorités ne peuvent hospitaliser de force une personne que si elle représente un danger grave et immédiat, parmi les plus restrictifs au Canada. Le PL 23 propose de le remplacer par une situation où il existe un danger pour la personne ou pour autrui. Et pour terminer, une nouvelle analyse de Statistique Canada révèle que les millénarios qui étaient âgés de 25 à 39 ans en 2021 sont près de deux fois plus susceptibles de vivre chez leurs parents que l'étaient les baby-boomers au même âge. La proportion est plus élevée à Toronto et à Vancouver, les deux marchés immobiliers les plus chers au pays. Selon les données du recensement, 16% de la nouvelle génération vivait avec au moins un de leurs parents en 2021, contre 8% des baby-boomers en 1991. Pour les personnes âgées de 25 à 29 ans, la tendance à vivre chez ses parents s'est considérablement accentuée, atteignant 31% il y a 5 ans. C'est ce qui complète vos actualités Arsenal Media. Passez une bonne journée sur nos ondes.
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1: Oh que oui, c'est reparti la gang. Je vous invite à vous installer confortablement. Vous écoutez toujours le Viva 105.3 Drummondville. Meilleur choix pour vous accompagner avec des bonnes nouvelles, des petits sujets pas trop lourds le matin et surtout de l'excellente musique. D'ailleurs, côté musical, on est choyé dans les prochains instants, mais juste avant, on fait le tour de la météo. Là, on est un petit peu moins choyé. D'ailleurs, vous le voyez déjà à l'extérieur. Hein? Il y a personne qui peut manquer ça en ouvrant les rideaux là, ce matin. C'est gris. C'est très, très gris. Il fait 7 degrés là, présentement à l'extérieur. On attend 9 aujourd'hui. Possibilité d'averses et même d'orages au courant de l'après-midi. On parle même de petites grêles en fin d'après-midi qui est possible. C'est la première avertissement là, météo qu'on a ce matin. On en a un autre qui nous mentionne aussi un risque de gel au courant de la nuit. Donc, si jamais là, vous aviez prévu faire des petits travaux, des petites avancées là, dans votre jardin, votre potager, vos plates-bandes, peut-être garder les plants à l'intérieur pour la nuit. Pour demain, on parle de 12 degrés dans le jour avec une possibilité d'averse à 40%. Hier, on disait que ça allait être une journée 100% soleil. Finalement, ça a changé clairement. Ensuite, le week-end, samedi, on parle d'alternance soleil et nuages à 15 degrés. On monte de 1 pour dimanche pour un total de 16 et de la pluie. À partir de la semaine prochaine, un petit peu plus de temps ensoleillé, on va croiser les doigts. Hein? Post Malone avec Circles, vous l'entendez à l'instant, tout de suite après Alex Warren à Viva, ça s'en vient.

Connaissez-vous les Simpsons? c'est une joke. Tout le monde connaît les Simpsons. C'est sûr que vous savez c'est quoi. Instantanément, j'ai dit ça. Vous avez vu la couleur jaune dans votre tête. C'est sûr et certain. Les Simpsons qui font partie du quotidien des gens. Ça passe à la télé depuis des années et des années. Je sais même plus où on est rendu, à combien de saisons, mais ça a pas de bon sens. Et depuis le début, il y a une traduction québécoise. OK, ça faisait partie de notre quotidien d'entendre ces voix-là, puis d'entendre les gags sans avoir l'accent français de France, tu sais. Sauf que là, il y a de ça 2 ans, si je me trompe pas, on a cancellé la traduction québécoise. Le contrat s'est terminé, Disney n'a pas renouvelé l'entente et tout ça, donc depuis les 2 dernières saisons, c'est du doublage français qu'on a à la télé pour les nouveaux épisodes des Simpsons. Et là, attention, grosse nouvelle qui est un petit peu sortie de nulle part, mais en même temps qui se prend très bien. Je vous expliquerai pourquoi. Feu vert pour le retour du doublage québécois des Simpsons. Ouais, c'est le journaliste Richard Terrien du Soleil qui a révélé ça, que la société Bell Media là serait sur le point d'annoncer cette nouvelle-là aujourd'hui, que le règne, que les règnes là du doublage québécois des Simpsons allaient revenir avec une entente avec Disney là, dès que leur entente avec Corus là l'été dernier va prendre fin. Et donc on va, semblerait-il, reprendre le doublage en retard dès le mois prochain des 2 saisons qui ont pas été traduites. Ça, c'est fou. Tu sais, c'est une chose de ramener le doublage, mais en plus de ça, de revenir en arrière puis de corriger ce qu'on a manqué, ça c'est hallucinant. Ça va faire beaucoup de travail évidemment aux comédiens qui doublent ces voix-là. Puis je précise aussi évidemment que cette annonce-là, là, ça va survenir à peine quelques semaines après le décès de l'acteur Benoît Rousseau qui interprétait plusieurs personnages dans la version québécoise des Simpsons, dont l'iconique le Mr. Burns. Donc évidemment, il va y avoir quelques petits changements côté voix, mais on devrait reconnaître là la majorité justement de ces voix-là dans les prochaines saisons, ce qui est une excellente nouvelle. Et d'ailleurs, c'est là où je voulais m'en aller et je le vois pas dans toutes les nouvelles qui parlent de cette annonce-là qui va être faite aujourd'hui, mais il y a un deuxième film des Simpsons qui a été annoncé. Et on sait que c'est géré de manière individuelle. C'est pas géré ensemble, ces deux affaires-là. Donc, ceux qui s'occupent du doublage pour la série des Simpsons, c'est pas ceux qui s'occupent du doublage pour les films. C'est vraiment géré de manière indépendante. Mais quand même, si on se fie à ce qu'on a déjà vu, c'est-à-dire le premier film des Simpsons, on avait repris les mêmes contrats, on avait repris les mêmes voix. Donc moi, je trouve que c'est très encourageant parce que là, on était en train de se demander si dans le deuxième film, il allait avoir un doublage québécois, probablement. Puis est-ce que ça allait être les mêmes voix qu'on connaît, tu sais, ou ça allait être du renouveau? Là, avec le retour de ce contrat-là pour les saisons de base, d'après moi, on vient d'avoir notre réponse, la gang. Ça sent bon côté Simpson. Andréane Amalette avec Ici et ailleurs, ça s'en vient, mais juste avant, pourquoi pas. C'est une grosse collaboration francophone qui nous vient de 2010. On sort ça là des boîtes avec Zao et Sean Paul, Hold My Hand ce matin à Viva.

0: Il est 7h21, je vous souhaite un excellent réveil. Louis-Philippe Arnoirel qui est avec moi en studio. LP, dans
1: oui.
0: quelques instants, c'est ton bulletin d'information locale. De quoi tu nous jases ce matin?
1: Ça va être le cas pour les 2-3 prochaines semaines, là, le fameux dossier santé numérique.
0: Ben
1: cette
0: oui,
1: transition numérique qui est censée nous faciliter la vie, là, mener tous les mêmes dossiers dans un même endroit. On nous avait dit que l'oncologie, donc le cancer, ne serait pas affecté. Là, dans le Journal de Montréal ce matin, on nous dit qu'en fait, il y aurait une réduction en de mémoire sur la radiologie, là, une diminution de 25%. Alors, on fait le tour de ça là, dans quelques instants.
0: Excellent. Donc, restez là pour plus d'informations là-dessus. Et d'ailleurs, on va en faire un gros suivi de ce dossier-là, là, comme on vient de le mentionner. Charles and Eddie en musique, ça s'en vient avec Would I Lie to You juste après la météo. Et ensuite, restez là parce que on va s'entretenir ce matin avec Joannie Gilbert des Serres Gilbert pour le marché public de Drummondville. Si jamais vous l'aviez oublié, c'est la fête des mères en fin de semaine. On risque d'en parler. Restez là, ça s'en vient. À Viva.
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15: Bon jeudi, ici Louis-Philippe Arnoirel. Le nombre de chimiothérapies réalisées en Mauricie-Centre du Québec serait réduit d'un cinquième la semaine prochaine dans le cadre du déploiement du dossier de santé numérique, selon le plan de délestage obtenu par le Journal de Montréal. Les activités en imagerie, en médecine nucléaire et en électrophysiologie seraient aussi coupées de moitié pour les 2 prochaines semaines. Le CIUS a assuré la semaine dernière que toutes les équipes cliniques sont mobilisées afin d'assurer l'accès aux traitements requis pour les personnes atteintes de cancer. La première ministre Christine Fréchette a donné le feu vert au déploiement du DSN lundi. Par ailleurs, dans le cadre du déploiement du dossier santé numérique, notamment au CIUS-MCQ, Santé Québec annonce une mise à jour quotidienne à compter de samedi. Des porte-paroles et des experts doivent présenter un état de situation lors de rencontres, suivi d'une période d'échange avec les représentants des médias. Les informations seront aussi diffusées en fin de journée par Santé Québec. Un accès sur le terrain doit aussi être rendu disponible pour les journalistes à compter de mardi. La démission de la mairesse de Saint-Lucien, Diane Bourgeois, doit être entérinée lors d'une séance extraordinaire ce soir. Son départ entraînerait une 5e élection partielle municipale dans la MRC de Drummond, suivant les générales du 2 novembre. Durham-Sud recherche un nouveau conseiller au poste numéro 1. 3 prétendants sont en lice alors que le jour du vote est le 31 mai. Le 3e siège est toujours vacant à Saint-Edmond-de-Grand-Tam. Le scrutin était prévu pour dimanche dernier, mais aucune personne n'a déposé de candidature avant la date limite du 13 mars. Et pour terminer, Drummond Économique déploie un nouvel accompagnement pour les PME de la région. 1000 jours pour transformer sa productivité comprend la réalisation d'un portrait d'entreprise et d'un co-développement entre participants. Une 15aine d'employeurs doivent prendre part à l'initiative d'une durée de 3 ans et l'appel de candidature doit être fait au cours des prochaines semaines. C'est ce qui complète vos actualités Arsenal Média. 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
17: Je salue ma collègue Brigitte qui est en train de tout détruire dans mon studio ce matin. Elle a fait tomber les écouteurs puis tout, puis sans scrupule comme ça là. Ça se peut pas. Deux avertissements météo ce matin. On reste attentif à ça. Hein. Avertissement de grêle qui est possible en fin d'après-midi, en début de soirée si les températures chutent rapidement. Les grêlons qui devraient pas dépasser là 1 cm et qui devraient pas non plus causer de dommages matériels, mais quand même on garde ça à l'œil. Ensuite, il y a un autre avertissement de gel dans le sol. Et ça veut donc dire que si vous aviez prévu là, de faire des transplantations de pousses, de légumes, de fruits là, dans vos jardins, de fleurs aussi à l'extérieur, peut-être les garder à l'intérieur pour une nuit ou deux. Là, ça pourrait les aider à survivre au changement de température. On est à 7, on attend 9 pour la journée. Possibilité d'orage aussi en après-midi à 60%. Pour demain et samedi, on annonçait du soleil hier pour les deux journées. Maintenant, possibilité d'averse à 40%. Demain pour 12 degrés et samedi, alternance soleil-nuage à 15 degrés. C'est un petit peu plus gris que ce qu'on prévoyait, mais quand même, en début de semaine, on annonçait assurément de la pluie à tous les jours. Dimanche, c'est justement gris avec des précipitations, un 16 degrés pour terminer tout ça. Charles and Eddie à l'instant avec Would I Lie to You et tout de suite après, on s'entretient avec Joannie Gilbert pour le marché public de Drummondville. Restez là, c'est un rendez-vous.

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1: Vous écoutez On passe de même sur les ondes du 105.3. Tommy qui vous jase ce matin et je suis rejoint en studio par Joannie Gilbert, qui est future propriétaire des Serres Gilbert ici à Drummondville. Comment ça va?
2: Ça va bien, je te remercie, toi.
1: Ça va super bien. Écoute, grosse fin de semaine là, qui s'en vient et d'ailleurs, grosse soirée aussi demain et grosse journée parce que c'est la fête des mères. Mm-hmm. Pour ceux et celles qui nous écoutent ce matin qui l'auraient oublié, tu prends une petite note, là, c'est important de ne pas l'oublier. Puis on va jaser justement parce que vous avez une serre de fleurs. C'est comme le cadeau indispensable pour la fête des mères, là.
2: Oui, ben c'est toujours le fun, soit d'offrir un petit plant de fleurs ou une petite jardinière. Fait que nous, dans le fond, on arrive à la fête des mères au marché public à Drummondville. Oui. On va s'installer si la température nous le permet, bien
1: évidemment.
2: Sûr, pour pas trop abîmer les choses. Mais on va être là avec quelques petits plants là, qui sont déjà en fleurs, là, prêts à offrir. Puis aussi pour pouvoir signaler qu'on s'en vient tranquillement, pas vite, là, avec notre kiosque de fleurs.
1: Ouais, c'est ça, parce que je pense que les fleurs s'installent bel et bien vers la mi-mai, c'est ça?
2: Oui, à partir de la mi-mai, dans le fond, les commerçants, les marchands de fleurs, de plants, ben on va s'installer un 16 jours sur 7 à l'extérieur du marché.
1: OK, excellent. Puis, bon, il y a plein de variétés de fleurs. Là, c'est sûr qu'en début de saison comme ça, ce ne sera pas toutes les variétés qui sont disponibles. Est-ce que ça arrive progressivement, ça, au courant de la saison estivale?
2: Oui, bien, comme je disais, c'est sûr qu'on apporte toujours qu'est-ce qui est un petit peu plus en fleurs, parce que, veux pas, les gens achètent avec les yeux.
1: Oui.
2: Puis après ça, on va continuer là, progressivement là, avec les choses qui sont un petit peu plus sensibles au froid. Fait qu'on acclimate tranquillement, là, puis on va emmener toute notre production là, petit peu vers petit peu.
1: OK. Puis est-ce que vous allez avoir déjà est-ce que vous allez avoir des bouquets de déjà prêts ou c'est trop tôt dans la saison? Puis là, on se concentre plus sur les plants, en fait, puis les bourgeons?
2: Pour la fête des mères, on va en apporter un petit peu, mais tu sais, comme à venir là, dans la saison, là, à partir de la mi-mai, on arrive avec des bouquets déjà préparés, des jardinières, des arrangements déjà en pot.
1: OK, quand même.
2: Puis avec des boîtes de fleurs qui sont prêtes à retransplanter et des plants de légumes aussi pour le jardin.
1: OK, oh, il y a plein de choses là-dedans. Si jamais à la maison, on a un pot puis qu'on veut mettre un nouveau bouquet, un nouveau plant à l'intérieur parce que à la maison, il est mort. Mettons qu'on n'a pas le pouce vert, là. Je nommerai pas de nom, mais... Moi, mettons, là, est-ce que c'est possible d'amener juste son pot pour ensuite faire un arrangement à l'intérieur?
2: Oui, mais comme je te disais, nous, dans le fond, c'est vraiment comme des plants de fleurs annuelles ornementales et des plants de légumes. Donc, nous, ça va être vraiment pour l'extérieur. On n'a pas de plantes vertes en tant que telles. Il y a des petites choses qui peuvent se conserver à l'intérieur. Mais on est vraiment plus dans la production pour l'extérieur. Mais si tu veux te faire un bel arrangement pour mettre à l'extérieur devant ta maison, ben tu peux emmener ton pot. Puis moi j'ai les vendeuses là, qui sont excellentes là, pour t'aider à faire un bel arrangement ou aussi pour t'aider à préparer ton jardin, savoir comment placer tes choses, t'aider aussi à bien préparer ta terre puis ta production aussi là.
1: OK. Puis là, je sais que on se jasait à micro fermé que c'est peut-être pas le meilleur moment maintenant de mettre en terre les plants. Pour les légumes, là, je parle pour le jardin. Est-ce que tu sais ça se calcule facilement? C'est quoi les signes à regarder pour savoir quand est-ce qu'on le met dans le cours, tu sais?
2: Ben c'est sûr que là, les gens sont toujours un peu excités là, quand on a deux, trois belles journées de beau temps.

0: Ouais.
1: On a hâte de planter, on a hâte de mettre ça beau, on a hâte que ça soit en fleurs, mais c'est sûr qu'on conseille toujours d'attendre comme fin mai, début juin.
0: OK.
1: Il y a les personnes âgées qui diraient qu'on attend comme la dernière pleine lune là, de mai, début juin, pour voir s'il annonce encore du gel la nuit.
0: Okay.
1: Parce que c'est plate de mettre nos choses à l'extérieur et de perdre
0: ben
1: les
0: non,
1: plants.
0: C'est ça.
1: Ce qu'on conseille aux gens habituellement, vu que les produits partent quand même rapidement depuis quelques années, parce que les gens se sont fait prendre un peu depuis la pandémie, là,
0: ouais.
1: Que ça partait très, très rapidement, c'est d'acheter nos plants puis de les acclimater. Fait okay. qu'on peut acheter, on les met à l'extérieur le jour, on les rentre la nuit.
0: Ah ouais.
1: C'est où on les met comme à couvert à l'extérieur, puis on joue un peu à la nounou avec là.
0: Ah ouais, c'est juste comme un animal de
1: oui,
0: compagnie, c'est
1: oui,
0: le fun.
1: Oui, parce que c'est sûr que si on attend comme milieu juin avant d'acheter nos choses, ben des fois ben il manque beaucoup de choses rendues là.
0: Ben oui, c'est ça, il y a une grosse demande
1: oui,
0: là.
1: Ça fait plusieurs années que les gens se font prendre.
0: Je pense que ça peut être aussi une belle activité à faire avec des plus jeunes si on en a à la maison.
1: Oui,
0: là.
1: Ben c'est sûr que c'est le fun. Je te dirais surtout pour les plants de légumes là, tu sais, de montrer à ses enfants comment ça pousse une tomate. Comment ça pousse un poivron, parce que des fois, on voit les fruits et les légumes à l'épicerie,
0: ouais.
1: Mais on n'a pas conscience de « Ah, oh, sur un plant, ça a l'air de
0: ouais,
1: ça. Ah, oh, ma carotte, je
0: c'est
1: la ramasse
0: dans
1: la terre. »
0: Ça pousse en dehors, tu sais.
1: Oui, c'est ça. Puis les fleurs aussi, c'est toujours le fun d'acheter une fleur tu sais, qui est pas tout de suite en fleur, mais qu'on va voir qui va devenir à maturité puis donner des belles fleurs tout l'été.
0: OK. Puis pour ceux et celles, mettons, qui l'auraient oublié, là, que c'est la fête des mères en fin de semaine, je le répète encore. Oubliez pas, là, prenez ça en note. Puis qui voudrait, mettons, s'acheter des plants, des bouquets, peu importe. Je pense que vous avez aussi, d'ailleurs, un kiosque à l'intérieur pour une autre entreprise que vous avez, l'érablière Gilbert.
1: Oui.
0: Ça peut être le fun de jumeler ça, là.
1: Oui, ben c'est ça. Nous, pour les fleurs, dans le fond, les serres Gilbert, on est là à l'extérieur avec nos plants.
0: Oui.
1: Mais à l'intérieur, on a aussi un kiosque, l'érablière Gilbert, qui est là à l'année. Donc, les journées de marché, le vendredi, samedi. On a des produits de l'érable, puis plein de petites choses là pour faire des cadeaux, là, barres d'érable, chocolat à l'érable. Ça peut être le fun, des fois, tu sais, de rajouter un petit sucré, genre,
0: petit
1: comme
0: bonus,
1: cadeau de fête des mères. Puis un petit sucré à l'année aussi, là, tu sais, sirop d'érable, on en a besoin. À toutes les
0: tout
1: semaines,
0: le
1: là.
0: Ben oui, c'est ça.
1: Remplacer notre sucre raffiné, là, c'est toujours bon. Là.
0: Pour ceux oui. et celles qui nous écoutent ce matin, là, puis que ça leur donne le goût, puis après ça, c'est un dossier réglé aussi. Les cadeaux, là, comme moi, je trouve que c'est tellement un fardeau. Des fois, j'oublie tout le temps, je suis pas responsable pour deux sous, qui se disent, je pense que c'est une bonne idée d'offrir des fleurs, d'offrir un petit quelque chose aussi en complément avec ça. Comment est-ce qu'on peut vous joindre?
1: Mais dans le fond, nous, c'est directement comme à la serre, donc
0: ouais.
1: La serre à Sainte-Christine, dans le fond, au 819-858-2589.
0: Okay.
1: Fait que dans le fond, nous, on nous sert directement là. Ou c'est de venir nous voir directement au kiosque, là, au marché public, que ce soit celui à l'intérieur de Joanne Gilbert ou à l'extérieur pour les serres Gilbert. Puis on peut venir comme nous rencontrer, jaser, on laisser son numéro si on a une commande, on rappelle, peu importe.
0: OK, fait qu'on peut faire préparer, mettons, des plants ou des espèces précises pour quand ça va être prêt.
1: Oui, on prend des commandes, là, vraiment,
0: ah, okay,
1: là,
0: ça,
1: pour, dans le fond, comme je te disais, là, les pots, les arrangements. On peut conseiller directement sur place aussi, là,
0: okay.
1: Tu sais, comme je disais tout à l'heure, là. Parce que des fois, tu sais, on n'a pas tout à fait le temps de repartir avec un très gros pot.
0: Non, c'est ça.
1: Mais on conseille le petit arrangement, là. Puis là, on est bien content. Habituellement, ils reviennent pas mal, là, l'année
0: okay.
1: d'après, là.
0: Ben, c'est bon. Merci, Joanie, d'être passée ce matin.
1: Ça fait
0: plaisir. Je te souhaite une belle fin de semaine, là.
1: Ben, merci beaucoup, à vous aussi.

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1: Bon, je suis en train de me battre avec mes écouteurs, je suis en train de les perdre ce matin, puis on a eu des petits problèmes de micro là dans les dernières minutes, ça a l'air. Ça devrait être réglé là à l'instant. Restez là dans quelques minutes, on retourne en musique, on a des gros hits à vous proposer, on reste dans les hits récents. Deux chansons de l'an passé, deux chansons de 2025, le Blue Ridge Band avec High On You et Shaboozy et Jelly Roll en collaboration qui nous propose Hey Man ce matin. Question de se réveiller un peu malgré le temps gris à l'extérieur. Puis d'ailleurs, si vous étiez là pour le dernier tour de la météo, on va le refaire en début de la prochaine heure. Mais ouais, il y a pas mal plus de temps gris que prévu qui s'en vient dans les prochaines journée. Peut-être que la semaine prochaine, on va s'en sortir, par contre. Puis ça, c'était pas prévu, fait que on prend les petites victoires comme ça. Restez là, à Viva ce matin, au 105.3.
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0: On en parle. Le hockey, évidemment, c'est sur les lèvres de tous les sportifs, de toutes les sportives. Mais il y a aussi d'autres sports, d'ailleurs. Restez là parce que dans la prochaine heure, on va justement en parler avec David Bentamy, le Saint-Fred Drummondville. Si vous êtes des amateurs, des amatrices de baseball, c'est un rendez-vous vers 8h11 en musique. Sia, Tears for Fears, ça s'en vient. On va avoir aussi le nouveau hit de Roxane Bruno et Michael Bublé qu'on se fait demander à tour de bras. Tout ça, ça s'en vient après les informations nationales. Et la météo en début d'heure. Restez là, sur les ondes du 105.3.
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4: Bon jeudi, ici Louis-Philippe Arnoirel. Un homme aurait assassiné sa conjointe avant de s'enlever la vie dans leur logement hier dans le secteur de Hull à Gatineau. Le service de police a été appelé au petit matin à se rendre dans un immeuble à logement de la rue Laurier. Deux personnes inconscientes ont été retrouvées au quatrième étage. Leur décès a été constaté sur les lieux. Plus tard, la police a confirmé par voie de communiqué que ces événements correspondaient à un meurtre suivi d'un suicide. L'homme avait 34 ans et sa conjointe 30 ans. Il s'agirait du 10e féminicide depuis le début de l'année au Québec. L'Association des médecins psychiatres du Québec affirme être en faveur du projet de loi 23 qui vise à assouplir les critères pour hospitaliser de force une personne en crise. Il s'agit d'une refonte de la loi sur la protection des personnes dont l'état mental présente un danger pour elle-même ou pour autrui adoptée il y a plus de 25 ans. Actuellement, les autorités ne peuvent hospitaliser de force une personne que si elle représente un danger grave et immédiat, parmi les plus restrictifs au Canada. Le PL 23 propose de le remplacer par une situation où il existe un danger pour la personne ou pour autrui. Et pour terminer, une nouvelle analyse de Statistique Canada révèle que les millénarios qui étaient âgés de 25 à 39 ans en 2021 sont près de deux fois plus susceptibles de vivre chez leurs parents que l'étaient les baby-boomers au même âge. La proportion est plus élevée à Toronto et à Vancouver, les deux marchés immobiliers les plus chers au pays. Selon les données du recensement, 16% de la nouvelle génération vivait avec au moins un de leurs parents en 2021, contre 8% des baby-boomers en 1991. Pour les personnes âgées de 25 à 29 ans, la tendance à vivre chez ses parents s'est considérablement accentuée, atteignant 31% il y a 5 ans. C'est ce qui complète vos actualités Arsenal Media. Passez une bonne journée sur nos ondes.

Tu sais, depuis le début de la semaine, je le dis, mais j'ai l'impression qu'on rit de moi cette semaine côté météo. Ça n'a pas de bon sens parce que je vous dis une chose, puis le lendemain, on dirait que je regarde pas du tout la même semaine. Côté prédiction, on est à 7 aujourd'hui, on attend 9 pour la journée. Possibilité d'averses, d'orages en après-midi, risque aussi de grêle en début de soirée. Hein, c'est le premier avertissement météo de la journée et je dis premier parce qu'il y en a deux. Ouais, il y a un risque de gel aussi dans le sol. Cette nuit, on descend à 1 degré avec possiblement encore de la pluie là jusqu'à tard demain matin. Justement, on en parle de demain. On est à 12 degrés maintenant, possibilité d'averses à 40%. Hier, on annonçait une journée ensoleillée. Je sais pas quoi vous dire de plus que ça. Samedi, on y va pour la fin de semaine avec 15 degrés, alternance soleil-nuage. Pas si pire, c'est probablement la plus belle journée qui nous reste là d'ici la semaine prochaine. Et dimanche, on termine tout ça sous la pluie avec un 16 degrés. C'est la journée la plus chaude, mais pas la plus ensoleillée. Tears for Fears avec Everybody Wants to Rule the World. Un gros trip en 85 ensemble dans quelques instants après Sia Unstoppable. Et tout de suite après, on s'entretient ce matin avec David Bentamy pour le Saint-Fred de Drummondville. Restez là, c'est un rendez-vous.

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2: Bon réveil, bienvenue parmi nous à ceux et celles qui viennent de se réveiller. Là, prenez le temps de prendre une bonne gorgée de café. Tommy Connard qui vous jase toujours sur les ondes du 105.3 ici à Drummond. Et avec moi en studio, le directeur général du Saint-Fred de Drummondville, David Bentamy. Comment ça va ce matin?
3: Salut Tommy, ça va super bien. Merci de nous recevoir et de nous donner cette belle visibilité-là.
2: Ben écoute, ça me fait plaisir. Là. Ouais. Ça me fait plaisir. Écoute, c'est ta 8e saison avec l'équipe depuis sa création. Là, à tes directeurs généraux, c'est sûr que ça doit rouler. Puis je sais que l'an passé, vous avez gagné. Vous avez été les grands champions là, ligue-là. D'ailleurs, pour ceux et celles qui nous écoutent, le Saint-Fred, c'est une équipe de baseball, pardon. Puis, vous êtes en place, puis là, vous visez vraiment une deuxième victoire là, pour
3: exactement.
2: Les séries. C'est sûr que c'est ça le but. Là.
3: Rien de moins. L'année passée, comme tu l'as dit, c'était notre premier championnat qu'on a gagné ici, devant nos partisans.
2: Ben
3: puis,
2: oui.
3: Qu'est-ce qui rend ça encore plus spécial, c'est que c'est la première année qu'il y avait le nouveau stade.
2: Oui,
3: des
2: ben
3: hôtels,
2: c'est ça.
3: Des jardins. Fait que le timing était juste incroyable. C'est comme si les étoiles s'étaient alignées. On a travaillé fort pendant 8 longues années à bâtir cette équipe-là. Puis tu sais, c'est quand je dis une équipe, c'est... Ce qui fait la force de notre équipe, c'est que on est des chums aussi.
2: Ben ouais,
3: fait que
2: c'est ça.
3: Ça paraît sur le terrain puis en dehors. Fait que non, c'est une saison incroyable.
2: Puis justement, tu dis, vous avez travaillé fort pendant 8 ans, pendant 8 années. Est-ce que là, vous êtes prêt pour cette saison-ci? Est-ce que les joueurs sont motivés?
3: Ah, mais hein, on est motivés. On vise un deuxième championnat. On sait qu'on peut. On veut. On sait que les partisans, tu sais, notre fanbase, excusez l'anglicisme,
2: ben
3: là.
2: Oui.
3: Moi, personnellement, j'ai remarqué qu'il y avait un énorme engouement l'été dernier. C'est à cause du nouveau stade. D'ailleurs, je remercie la ville de Drummondville
2: ben
3: de
2: oui.
3: nous offrir cette chance-là. C'est pas toutes les villes. T'sais, nous, on joue contre des équipes comme La Prairie, Sorel, Longueuil, etc. Puis c'est pas toutes les équipes comme à Drummondville qu'on a le support, l'appui de notre ville. Là. Fait que je tiens vraiment à les remercier ce matin.
2: Puis parlant de ce stade-là, on va en jaser. Là, ça va être votre deuxième année dedans. Ça serait le fun d'avoir un deuxième championnat, c'est sûr. Mais est-ce que ça fait une différence? Puis est-ce que tu le vois sur le terrain quand vous jouez, mettons, à domicile ou à l'étranger?
3: Ah, tellement.
2: Ouais.
3: Tu sais, le vibe juste en rentrant au stade... C'est comme si on jouait un peu pro là, tu sais,
2: ouais.
3: Les installations sont super le fun, la musique sonne bien, il y a des beaux gradins, il y a du monde en place. Non, c'est incomparable pour vrai. Drummondville, sans se vanter, on est la place à la ligue à aller voir les games de baseball, puis tu sais les partisans ils en sont pour quelque chose. Hein. Parce que c'est eux autres qui mettent l'ambiance, veux pas, là.
2: Ben oui, fait c'est sûr.
3: Puis nous autres, ça nous motive.
2: C'est sûr et certain. Ouais. Écoute, je me demandais la question, là, parce que c'est sûr que dans toutes les équipes, dans n'importe quel sport, il y a toujours du mouvement, il y a du monde qui quitte, il y a du monde qui rejoigne. Est-ce que, justement, vous avez des nouveaux joueurs pour cette saison-ci?
3: On a deux nouveaux joueurs. Je vais vous laisser la chance de venir voir les matchs, puis de le voir par vous-même, mais c'est ça, c'est le noyau reste le même. On a fait des ajouts qui vont avoir un impact direct sur notre équipe. Je pense que vous allez aimer ça. Puis sinon, on a notre nouvel entraîneur-chef, là, William Dauphinet. Moi, ça fait depuis que j'ai 12 ans que je joue avec Will. C'est un leader, il est apprécié par tout le monde. Fait que lui va prendre les rênes de l'équipe. Puis c'est Philippe Gélina qui va l'assister en tant qu'entraîneur assistant. Puis tu sais, Phil, il est vraiment impliqué. Pour ceux qui connaissent le baseball à Drummondville, il est vraiment impliqué au niveau mineur. Bonne tête de baseball, bon gars. Il m'a souvent calmé pendant des moments d'émotion l'année passée durant des matchs. Fait que je pense que c'est vraiment le profil pour gérer l'équipe.
2: OK, excellent. Puis juste pour ceux et celles qui nous écoutent, qui, mettons, n'ont jamais vu un de vos matchs, vous jouez à quel niveau?
3: On joue Senior 2B. Senior 2B, c'est un bon calibre de baseball. Là. On a des joueurs qui ont performé dans l'élite, qui jouent maintenant dans nos ligues.
2: OK.
3: Puis tu sais, ça en a mis de nom aussi. Exemple, on a des gars qui ont été recrutés là, dans les clubs, les mineurs des ligues majeures, dans leur jeune temps.
2: Okay.
3: Puis que là, ben ils veulent continuer à jouer au baseball, fait qu'ils ils continuent à jouer. Mais oui, c'est un bon calibre, le Senior 2B, puis je pense qu'on peut offrir un bon spectacle aux personnes qui viennent nous voir jouer.
2: Cool. Hey, ça commence cette saison-là jeudi prochain. C'est dans une semaine.
3: Ouais, déjà.
2: J'imagine que la pression commence à monter. Est-ce que vous commencez ici à domicile?
3: On commence ici à domicile la semaine prochaine, jeudi le 14. Ça va être une soirée incroyable. Il va y avoir de l'ambiance. Venez voir ça, tout le monde. Vous allez avoir du fun. Puis, tu sais, nous, c'est un des mandats que je me suis mis, c'est que nos soirées coûtent pas cher, parce que la vie coûte tellement assez cher que si tu peux venir voir une petite game de balle dans un beau stade de même, on a le restaurant L'Enclave sur place qui offre de la nourriture puis des boissons. L'entrée, c'est 5$ pour les adultes, gratuit pour les enfants. Fait que de 0 à 17, c'est gratuit.
2: Ben oui.
3: T'es un adulte, tu payes 5$. Nous autres, ça nous donne un coup de main. Puis on passe une belle soirée tout le monde ensemble.
2: Puis si on veut suivre, mettons, tout ce qui se passe avec votre équipe, puis la ligue, puis tout ça, j'imagine qu'on peut vous suivre sur les réseaux sociaux. Vous avez une page Facebook, entre autres?
3: Certainement. Sur Facebook, c'est le Saint-Fred de Drummondville.
2: Tout simplement, le Saint-Fred de Drummondville.
3: Toutes nos infos vont être là. Notre horaire va se retrouver sur notre page. Si jamais il y a des matchs de cancellés à cause de la pluie, ça va être mentionné là-dessus. Les performances individuelles, des résumés après chaque match. Tout ça, c'est sur notre page. Fait que si vous voulez aller liker ça, ben vous allez être au courant de nos activités.
2: Excellent. Puis en terminant, est-ce que tu as un petit message pour les partisans là qui vous encouragent déjà depuis quelques années, qui ont hâte que ça recommence?
3: Ouais, ben je veux leur dire merci avant tout, parce que toute l'énergie qu'ils nous amènent, c'est le fun. Tu sais, moi, je joue au baseball, puis pour l'amour du sport, mais aussi toute l'ambiance qui est au stade, nos amis, nos familles. C'est comme on a dit l'année passée, nos partisans, je trouve qu'on est vraiment proche d'eux, ce qui fait la beauté de notre équipe.
2: Ben oui.
3: On est chanceux de les avoir, fait que merci beaucoup.
2: Ben je vous souhaite une méchante belle saison, puis merci d'avoir pris le temps de venir nous jaser
3: ce matin. Merci à toi, Tami.
2: Donc je le répète encore une fois, c'était David Bentami qui est le directeur général pour le Saint-Fred de Drummondville. 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
1: Question extrême de ce matin, encore une fois, c'est un peu large, un peu comme hier, LP.
2: On a des grosses statistiques depuis quelques jours quand même, là.
1: C'est ça, puis tu sais, c'est surtout que le
2: sujet est large.
1: J'allais dire la poule de réponse, la piscine de réponse.
2: La poule de réponse.
1: Tu sais, les choix de réponse sont tellement multiple que c'est je pense qu'on...
2: Toi, ta poule de réponse, elle performe du bien cette année?
1: Pas tant. Ah. Si on se fait nos rendements en studio, en tout cas, c'est pas terrible. OK, question extrême, la gang. 46% des gens mangeraient ceci, même si c'était resté à l'air libre pendant 2 jours.
2: Oh!
1: Oh! C'est ça que je te dis.
2: Ouh!
1: Ouais.
2: Peux-tu répéter?
1: C'est OK. 46% des gens mangeraient ceci si c'était resté à l'air libre
2: pendant deux jours.
1: Même si c'était resté à l'air libre pendant 2 jours.
2: 46%.
1: C'est beaucoup, là. C'est presque une personne sur deux qui ferait genre ouais, c'est encore bon.
2: Il y en a. Ça dépend, tu sais, il y a le monde qui laisse leur fromage en grains sur le comptoir pendant comme 2 jours avant que ça commence à devenir sec un peu, là.
1: Moi je suis team frigidaire, par exemple.
2: Ah, t'es team frigidaire,
1: ouais. Ah ouais.
2: Ouais, mais
1: le
2: squick-squick de la poutine, tu le perds instantanément si tu le mets dans le frigidaire.
1: Ben je veux dire quand je l'ouvre, je le mange, il en reste plus normalement.
2: Ouais, puis avant
1: dans les faibles chances où il en reste. Oui, mais si c'est scellé, c'est pas pareil, c'est pas à l'air libre. Tu comprends?
2: Ouais.
1: Mettons, moi les premières affaires qui m'est venue en tête, c'est des fruits. Tu sais, je veux dire des bols de fruits sur la table, il y en a plein.
2: Ouais, mais plus que 2 jours, come on.
1: Mais c'est pour ça que je te dis.
2: Non, je pense pas que c'est ça.
1: Sûrement pas. Mais en même temps, c'est quoi? Parce que là, si tu commences à me dire, je sais pas, moi, un verre de lait, on va se parler. Là.
2: Non. C'est ça allait pas être ma réponse.
1: Ouais, c'est dégueulasse.
2: Écoute, non, mais
1: à l'air libre.
2: Je pense que je vais y aller avec fromage. Moi, je pense que c'est mon meilleur guess. Ouais.
1: Je sais pas. Moi, j'irais peut-être avec genre des chips, des biscuits, tu sais, des affaires secs qui, s'ils ont pas pris l'humidité, c'est encore bon.
2: Oui, mais
1: mais s'ils sont rendus mous, c'est dégueulasse.
2: Non,
1: c'est dégueulasse.
2: Non,
1: je sais pas.
2: Mais 46%, juste 46% 2 jours, les chips, tu sais, je en tout cas.
1: Ben, je sais pas.
2: Peut-être.
1: Justement, si les chips sont rendus molles, là, moi, si tu prends une Lay's pis qu'elle fait pas crunch, jette le sac. Pour de vrai. Je veux dire.
2: T'en as pas beaucoup acheté, ce correct.
1: Non, c'est ça. 46% des gens mangeraient ceci, même si c'était resté à l'air libre pendant 2 jours. De quoi on parle ce matin? On a besoin d'aide, clairement. 819-445-1053. Dans quelques instants, ton bulletin d'actualité locale s'en vient. Tu nous jases de quoi?
2: On parle des derniers avancements là dans le dossier santé numérique. Là, on a eu des nouvelles statistiques qui ont été sorties par le Journal de Montréal, entre autres, là ce matin. Donc, on revient là-dessus.
1: Excellent. On fait aussi le tour de la météo. 2 alertes météo ce matin à garder en tête d'ici la fin de la journée. Daddy Yankee, ça s'en vient aussi avec Son Riel dans quelques instants, juste avant la réponse de la question extrême de ce matin. Restez là.
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1: Comme je l'ai mentionné aujourd'hui, on a 2 alertes météo. On va faire le tour de tout ça dans quelques instants. Mais peut-être que ce temps gris-là, là, qui s'en vient pour aujourd'hui, possiblement pour demain, pour dimanche, ben, ça va nous laisser le temps de magasiner à l'intérieur, à l'abri des intempéries. 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
17: Bon jeudi, ici Louis-Philippe Arnoirel. Le nombre de chimiothérapies réalisées en Mauricie-Centre du Québec serait réduit d'un cinquième la semaine prochaine dans le cadre du déploiement du dossier de santé numérique, selon le plan de délestage obtenu par le Journal de Montréal. Les activités en imagerie, en médecine nucléaire et en électrophysiologie seraient aussi coupées de moitié pour les deux prochaines semaines. Le CIUS a assuré la semaine dernière que toutes les équipes cliniques sont mobilisées afin d'assurer l'accès aux traitements requis pour les personnes atteintes de cancer. La première ministre Christine Fréchette a donné le feu vert au déploiement du DSN lundi. Par ailleurs, dans le cadre du déploiement du dossier santé numérique, notamment au CIUS-MCQ, Santé Québec annonce une mise à jour quotidienne à compter de samedi. Des porte-paroles et des experts doivent présenter un état de situation lors de rencontres, suivi d'une période d'échange avec les représentants des médias. Les informations seront aussi diffusées en fin de journée par Santé Québec. Un accès sur le terrain doit aussi être rendu disponible pour les journalistes à compter de mardi. La démission de la mairesse de Saint-Lucien, Diane Bourgeois, doit être entérinée lors d'une séance extraordinaire ce soir. Son départ entraînerait une cinquième élection partielle municipale dans la MRC de Drummond, suivant les générales du 2 novembre. Durham Sud recherche un nouveau conseiller au poste numéro 1. Trois prétendants sont en lice alors que le jour du vote est le 31 mai. Le troisième siège est toujours vacant à Saint-Edmond-de-Grand-Tam. Le scrutin était prévu pour dimanche dernier, mais aucune personne n'a déposé de candidature avant la date limite du 13 mars. Et pour terminer, Drummond Économique déploie un nouvel accompagnement pour les PME de la région. 1000 jours pour transformer sa productivité comprend la réalisation d'un portrait d'entreprise et d'un co-développement entre participants. Une quinzaine d'employeurs doivent prendre part à l'initiative d'une durée de 3 ans et l'appel de candidature doit être fait au cours des prochaines semaines. C'est ce qui complète vos actualités Arsenal Média. 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
1: 8h31, comme je l'ai mentionné.

0: par Grêlon, ce qui devrait pas endommager vraiment là, le matériel, mais quand même, on garde ça à l'œil. Et ce soir, cette nuit, risque de gel aussi dans le sol, avec un 1 degré seulement dans la nuit. C'est assez froid à comparer les nuits précédentes. Pour demain, vendredi, on parle de 12 degrés, possibilité d'averse à 40%. Hier, on annonçait du gros soleil, ça a changé. Même chose pour samedi, alternance soleil-nuage, 15 degrés. Et dimanche, 16, avec un petit peu de pluie. On retourne en musique avec Daddy Yankee à l'instant, sonne réel. Juste avant, je répète la question extrême de ce matin, 46% des gens mangeraient ceci, si, même si c'était resté à l'air libre pendant 2 jours. De quoi on parle? Ça peut être tellement d'affaires. Proposez-nous vos réponses au 819-445-1053. Appelez-nous, textez-nous, on attend vos réponses.
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3: On a eu quelques bonnes réponses sur la messagerie pour de vrai. Ce matin, c'est pas évident comme question extrême. 46% des gens mangeraient ceci, même si c'était resté à l'air libre pendant 2 jours.
4: Ouais.
3: Puis là, LP, tu
4: on
3: nous
4: peut
3: as
4: aller
3: dit...
4: à bien des places.
3: Ben,
4: moi,
3: c'est ça,
4: je suis... Ben là, on s'est disputé un peu parce que moi, je suis team...
3: Hey!
4: Je suis team laisser le fromage quand même le plus longtemps possible. 2 jours, c'est à peu près ça, en fait, pour vrai. Le fromage en grain, là, sur
3: ben,
4: le comptoir.
3: Ça.
4: Question de conserver le squeakiness de... De ça, là.
3: C'est sûr. Moi, je le mets au frigidaire systématiquement, mais tu sais, je peux comprendre de le laisser sur le comptoir.
4: Ouais.
3: D'ailleurs, quand on l'achète,
4: ça se fait,
3: là,
4: ouais,
3: à bien des endroits, il est pas au frais nécessairement.
4: Exact.
3: C'est bien correct comme ça.
4: Exact.
3: Mais tu sais, il le ferait pas si c'était pas ça qui était le mieux pour le fromage non plus. Il y a eu beaucoup de réponses, tu sais. On a proposé, moi, j'ai proposé ce matin des chips, des biscuits. On a reçu aussi des craquelins,

0: du beurre de pinot, on a reçu des céréales. C'est vrai, je veux dire.
1: Ah, sur le comptoir, ouais, ça, c'est vrai que ça devient sec pour vrai, par exemple. Ça, je suis d'accord.
0: Oui, mais tu sais...
1: Ça l'est déjà, bizarrement, ben, là, mais c'est pire, là.
0: Oui, mais en même temps, moi, quand j'étais enfant, des fois, j'oubliais la boîte, tu sais, le comptoir, le sac ouvert, puis...
1: Ouais.
0: Genre, mangeais le lendemain sans problème.
1: Pis... Exact.
0: Jusqu'à temps qu'il n'y en ait plus dans la boîte. On a reçu quelques bonnes réponses. Il y a plusieurs condiments aussi qui sont revenus. Du ketchup, de la moutarde.
1: Ouais.
0: J'ai pas vu mayo. Je suis bien content de pas avoir vu mayo ce matin.
1: Mais tu sais, ketchup, je pense au stand de hot dog, là, c'est dans des bouteilles qui sont laissées, tu sais,
0: oui, mais là, on est vraiment à l'air libre.
1: Ouais.
0: C'est pas juste, tu sais, la bouteille traîne sur le comptoir. Ça, c'est une affaire. Non. Là, c'est comme, on laisse le ketchup sur la table avec le bouchon ouvert pendant 2 jours. Mais c'est ça.
1: Un petit peu moins, peut-être.
0: Et la réponse de ce matin, ouais. Je répète la question, 46% des gens mangeraient ceci, même si c'était resté à l'air libre pendant 2 jours. Arc!
1: Ok, c'est quoi, là?
0: Là, faut que je parle avec 40...
1: Là, c'est quoi, là?
0: Non. C'est de la confiture. Faut que je parle avec 46% des gens, là.
1: Ok.
0: Je veux comprendre. Non, tu comprends, toi?
1: Non. Je réfléchis, parce que je sais pas... Est-ce que il y a la mention réfrigérée une fois ouvert sur la confiture? Est-ce qu'il y a cette mention-là? Parce que quand quand on l'achète à l'épicerie, il est tablette.
0: Oui, mais c'est un pot scellé.
1: Oui,
0: je veux dire, tu peux acheter de la mayo.
1: C'est pour ça que je demande. C'est pour ça que je demande. Est-ce qu'il y a la mention gardée réfrigérée absolument sur la confiture?
0: C'est une bonne question. Je sais pas, honnêtement.
1: Parce que c'est ça la question, là.
0: En même temps, j'imagine qu'il y a des agents de conservation là-dedans. Là.
1: Ouais.
0: C'est peut-être une affaire miracle, puis on le sait pas, puis ça se garde
1: comme
0: du beurre
1: sur
0: la table.
1: C'est scellé, mais les petits sachets qu'on a au restaurant, là, si vous allez manger des œufs,
0: oui,
1: dimanche
0: matin. Oui, c'est température pièce.
1: Mais c'est température
0: pièce. Mais
1: c'est
0: pas à l'air libre.
1: Non. Ma réflexion est là.
0: Ouais, je sais. C'est un peu comme ton fromage.
1: Non, je m'en fromage.
0: Ton choix du chef ce matin, qu'est-ce que tu nous conseilles d'aller lire là, sur mondrummond.com?
1: Il y a une entreprise de Drummondville qui a été récompensée par la CNESST. Ils ont inventé, avec un étudiant du cégep Drummond, une manière de basculer des barils qui pesaient comme 240 kilos. Question de pouvoir les déplacer d'un bout à l'autre de l'usine. Là, c'est très intéressant. Ça se retrouve sur mondrummond.com.
0: Excellent. Donc, allez lire ça. Merci, LP. On se retrouve demain pour la dernière de la semaine déjà. Diane Simard qui s'en vient pour Viva l'avant-midi dans quelques instants. Je vous laisse quand même avec une de nos nouveautés là sur les ondes de Viva, c'est Darren Vaudreuil avec Mauvais Garçon. Darren, qui s'est fait connaître du grand public pendant La Voix en 2023. Ça fait déjà 3 ans de ça. Les 4 coachs qui s'étaient revirés. Et avec raison, vous allez l'entendre à l'instant sur les ondes de Viva. Je vous souhaite un bon jeudi, malgré la température à Drummondville.

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avec vous autres jusqu'à l'arrivée du lunch 80-90-2000 ou de la belle nostalgie s'invite dans votre radio, ça c'est certain. Et je veux vous parler de tendance cet avant-midi, tendance capillaire, parce que ça fait tellement du bien, oui, aux cheveux, mais au moral également, de changer de coupe de cheveux. Même si on coupe juste un pouce et demi, deux pouces, là, on est déjà ailleurs. On va y revenir avec les coupes les plus populaires du printemps et de l'été 2026, on y reviendra. Est-ce que le romantisme, c'est encore d'actualité, justement, là, en 2026? On aura l'occasion d'y revenir également à travers une courbe musicale extraordinaire. Vous allez voir, j'ai des belles surprises pour vous autres. On a des teasers de Playa cet avant-midi à Viva. Willy William avec Life is Life, ça s'en vient dans un moment. Sam Hunt aussi sera là dans un petit instant. Et pour tout de suite, c'est celle qui court la chance de gagner le plus de prix au American Music Awards ce mois-ci parce qu'elle domine les mises en nomination. J'ai nommé Taylor Swift avec Opalite à Viva.

musical, c'est certain que c'est à Viva que vous la retrouvez avec Willy William qui est à venir tantôt. Jean-François Posé s'en vient aussi. Gonna Make You Sweat, vous voulez pas manquer ça. Amy Winehouse aussi est en réserve, mais juste avant, c'en est un qui est en pleine tournée. Il a parti ça le 10 avril dernier pour présenter son nouvel effort de Romantic. Puis il s'en vient au Canada prochainement. Je vous parle évidemment de Bruno Mars. Alors, Toronto, c'est à venir dès le 23 mai prochain. Et il sera là le 23, le 24, le 27, le 28 et le 30 mai également du côté de Toronto au stade Rogers. Et là, ben, on a la chance de l'avoir avec nous autres. Voici le premier extrait de ce nouvel album, I

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1: Notre prochaine invitée, elle aussi faisait partie du Met Gala. Alors, en début de semaine, on l'a vu arriver avec sa magnifique robe scintillante. Je vous parle de Rihanna, qui a foulé le tapis rouge du Met Gala pour la toute première fois en 2015 dans une majestueuse robe jaune canari. Alors, c'est ce que Vanity Fair nous rappelle. Alors, ça fait 10 ans là, qu'elle fait partie de cette collecte de fonds annuels. Donc, là, elle est arrivée cette année, justement, avec une robe, je vous dirais, dorée, argentée aussi, toute scintillante de la tête aux pieds, même une magnifique couronne qui était littéralement là, intégrée au niveau de ses cheveux, même ça brillait dans son visage aussi. Alors, c'était de toute beauté encore pour Rihanna et tous ceux et celles qu'on a vu arriver sur le tapis du Met Gala. De toute façon, elle s'invite avec Stay. Et la rumeur court qu'elle voudrait peut-être avoir un quatrième enfant. On surveille. On aimerait bien également un nouveau-né style album pour 2026. On vous tient au courant. Merci de choisir Viva.
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Live s'invite dans les prochaines secondes à Viva et le groupe nous a offert de la nouveauté au début du mois. Alors, on a une toute nouvelle pièce à se mettre sous les oreilles. Heroin. Alors, c'est disponible dès maintenant. Alors, c'est un titre qui marque le retour du groupe qui nous arrive avec cette nouveauté-là. Est-ce qu'il y a un nouvel album dans l'air? On surveille, c'est bien certain. Le dernier en tête de liste, c'est la sortie de leur édition de luxe de leur 8e album studio, Love Is Like, qui est sorti en 2025. Quoi qu'il en soit, Maroon 5 continue également leur tournée un petit peu partout. Donc, ils étaient au début du mois en République dominicaine, Puerto Rico aussi. Prochaine date à l'horaire que je vois, c'est Milan à la fin du mois de juin. On les a avec nous autres en musique, Maroon 5, avec Cardi B sur Girls Like You à Viva.

0: dit printemps, dit changement et changement capillaire. Ça, ça fait drôlement du bien. Et là, le magazine Billy nous parle des coupes les plus demandées pour le printemps et l'été 2026 chez le coiffeur. Alors, les coupes de cheveux, on en voit de toutes les sortes, là, mais les tendances capillaires, ça mise sur des coupes à la fois modernes, faciles à vivre, pleines de mouvements également. Alors, on a une coupe audacieuse, c'est-à-dire le carré à revers, qui est vraiment à mi-chemin entre la allure rétro et carré moderne, une coupe courte, revisitée, qui s'impose comme l'option la plus pointue du moment. Ça, c'est vraiment une demande très, très, très précise, mais ça gagne en popularité. Donc, c'est vraiment le carré là au niveau du menton, mais qui revient vers l'extérieur. Puis, on peut mettre les cheveux là à l'arrière de l'oreille. C'est très, très beau, très, très classique en même temps. La mi-longue épaule, ça, c'est une coupe qui est très demandée également. C'est une version longue du carré. Les mèches frôlent les épaules, la structure est subtilement effilée, ça donne beaucoup de mouvement. La Trixie, eh ben ça c'est une coupe courte féminine qui se distingue par son dégradé subtil et son effet légèrement flou. Et vous avez le fameux bob court dégradé qui est très très très tendance cette saison. À venir, Charlotte Cardin à Viva, restez là.
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13: Bon jeudi, ici Louis-Philippe Arnoirel. La crèmerie La Lichette suspend temporairement ses services pour une durée indéterminée suivant l'incendie survenu dans la bâtisse située au coin des rues Loring et Lindsay à Drummondville la nuit dernière. L'entreprise du centre-ville confirme que personne n'a été blessé. L'évaluation des dégâts doit être effectuée au cours des prochains jours. La cause du brasier serait de nature électrique. Le feu n'a pas endommagé la structure. Au total, 25 pompiers ont été déployés pendant l'intervention. Et le fabricant de produits chimiques drummondvillois Scott Bader ATC, installé sur la rue Canadien à Drummondville, a été récompensé dans le cadre de la 20e cérémonie nationale des Grands Prix de la CNESST hier. Le concours reconnaît les initiatives des travailleurs et des employeurs afin de rendre leur environnement professionnel plus juste, équitable, sain et sécuritaire. La Drummondvilloise s'est démarquée dans la division innovation pour son basculeur de baril pour produits à haute densité. C'est ce qui complète vos actualités Arsenal Média. 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

Fouquier avec Alicia Moffett sur Ciel dans Vivant l'avant-midi. Alicia Moffett qui nous a présenté sa toute nouvelle tendance capillaire le mois dernier. Elle a décidé de changer de look là, pour débuter le printemps. Et on se demandait est-ce qu'elle allait aller plus pâle, plus foncé. Comment ça marche pour Alicia Moffett? Alors sur ses réseaux sociaux, là, on a pu voir que ça s'est très bien passé parce qu'elle est allée avec un style brunette assumé, avec les cheveux légèrement coupés également lors des teinte noisette, ça met vraiment en valeur ses traits. Et aussi, elle a les yeux très clairs, hein? Alicia Moffett, donc quand t'es en brunette de même, ça fait sortir les yeux, ça c'est certain. Et c'est une couleur de toute façon très tendance, le brun chaud. Pour ce printemps, évidemment, ça reste un incontournable et un classique selon moi. Elle qui s'envole vers le Panama, hein, pour la 20e édition d'Occupation Double, qui va reprendre du service avec les célibataires les plus en feu du Québec. On va surveiller ça. Morgan Wallen et Tate McRae, What I Want, maintenant à Viva.

0: À venir dans un instant, un artiste qui est en pleine tournée internationale et c'est un artiste de chez nous à part de ça, dont on est bien fiers et il a fait quelque chose de vraiment cool cette semaine. Je vous parle de Bryan Adams parce que notre star canadienne est devenue le premier artiste international à se produire sur la scène d'un tout nouveau temple culturel de la capitale marocaine. Alors c'est un temple qui a été inauguré le 22 avril dernier, puis Bryan Adams a été le premier artiste à jouer au tout nouveau Théâtre Royal de Rabat, donc au Maroc cette semaine, c'est pas rien. Hier, il poursuivait sa tournée dans le nord du royaume et également, ben, il est à Casablanca, tiens, ce soir, alors il remet ça et il s'en vient chez nous faire un spectacle à Montréal dans le cadre du Grand Prix du Canada, donc pour la Formule 1, puis il va revenir également à Trois-Rivières le 24 août prochain. Un spectacle de prévu pour Bryan Adams qui s'en vient tantôt avec Everything I do it for you. À Viva!
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0: Alors, Fever Dream, c'est tellement bon. Ça s'en vient dans un petit moment. Et aussi, la toune du lunch qui met la table sur ce que vous allez entendre ce midi pour le lunch 80-90-2000. Et attention, nous entrerons en zone dangereuse. Mais je vous le dis, ça va bien aller quand même. Alors oui, une chanson qui se retrouve sur la trame sonore du tout premier Top Gun. Et vous savez qu'il y a un troisième Top Gun qui est officiellement en développement. Toujours avec notre beau Tom Cruise dans le rôle de Maverick. Alors, on surveille ça, c'est bien certain. En attendant, ce classique s'invite dans un moment. Kenny Loggins sera là avec Danger Zone à Viva.
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15: Bon jeudi, ici Louis-Philippe Arnoirel. La crèmerie La Lichette suspend temporairement ses services pour une durée indéterminée suivant l'incendie survenu dans la bâtisse située au coin des rues Loring et Lindsay à Drummondville la nuit dernière. L'entreprise du centre-ville confirme que personne n'a été blessé. L'évaluation des dégâts doit être effectuée au cours des prochains jours. La cause du brasier serait de nature électrique. Le feu n'a pas endommagé la structure. Au total, 25 pompiers ont été déployés pendant l'intervention. Et le fabricant de produits chimiques drummondvillois Scott Bader ATC, installé sur la rue Canadien à Drummondville, a été récompensé dans le cadre de la 20e cérémonie nationale des Grands Prix de la CNESST hier. Le concours reconnaît les initiatives des travailleurs et des employeurs afin de rendre leur environnement professionnel plus juste, équitable, sain et sécuritaire. La Drummondvilloise s'est démarquée dans la division innovation pour son basculeur de baril pour produits à haute densité. C'est ce qui complète vos actualités Arsenal Média. 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

Mon collègue Patrick Langlois a bien hâte de vous retrouver pour ses hits à patte, hein, histoire de bien lancer votre début de soirée. 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Et puis à travers tout ça, on fait un parcours vraiment le fun. Il nous offre aussi des chansons du palmarès, évidemment. Alors, dernière édition de la semaine des hits à patte ce soir à 18h. Manquez pas ça tout de suite après. Viva la casa. Et moi, un de mes hits qui me fait triper, qui me rappelle mes gangs de filles au secondaire, parce qu'on chantait vraiment cette chanson-là, parce qu'on filait un peu nostalgique quand on commençait à l'écouter, puis ça nous faisait du bien quand même à travers tout ça, l'émotion. J-Well, Foolish Games. Ouais, je suis pas toute seule, hein? C'est ce qu'on vous offre maintenant. Viva!

Le romantisme s'invite dans les prochaines minutes à Viva avec Roméo et Juliette et les rois du monde. Et justement, je vous pose la question cet avant-midi. Est-ce que vous vous considérez comme romantique? On s'en parlera juste avant Pink et là avec Trust Fall. Viva!

0: Le romantique duo de Roméo et Juliette sur les rois du monde dans Viva l'avant-midi. Et justement, est-ce que le romantisme, ça existe toujours en 2026? Je m'interrogeais sur la question pendant la chanson, puis je suis tombée sur une étude qui a été menée par une professeure de sociologie à l'UQAM qui regardait le fameux modèle classique du romantisme qui implique les chocolats, les fleurs, les bijoux. Est-ce que ça marche toujours au Québec? Et ça a l'air que c'est en net recul chez les Québécois. Alors, on a fait l'étude auprès de 4000 personnes et on a révélé que 84% des répondants se considèrent toujours comme romantiques, mais qu'on privilégie maintenant les petites attentions de tous les jours plutôt que des grands scénarios d'Hollywood trop rigides. Alors, la tendance actuelle, c'est vraiment ça. Puis honnêtement, je trouve que ça me parle, moi. Alors, apporter le café au lit, par exemple, éteindre l'écran, laisser ça sur le comptoir de la cuisine pendant qu'on mange à table pour vraiment profiter du moment. Ces genres de petites attentions-là, c'est ça qui est en vogue dans le romantisme nouvelle ère de 2026. J'aime bien ça. Max McNair en avenir à Viva. Restez là.
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soir, pendant votre heure de lunch, tantôt, au son des meilleurs classiques et Jerry vous passe avec un excellent montage. Et je vois poindre à l'horizon aussi Alana Miles. Et je veux pas voler de punch, mais notre beau rock voisine sera là aussi. Moi, quand mon beau rock est à l'horaire, là, je suis la fille la plus heureuse. Rock voisine qui a marqué une étape importante, hein, le 1er mai dernier, parce que il a mis un point final à sa tournée Hélène 35. Alors, une tournée qui avait démarré en 2024. Alors, c'est la fin d'un gros projet pour Rock Voisine qui est présente depuis 2 ans ce spectacle-là avec son équipe. Et ça, c'était de la belle nostalgie, ce spectacle-là, en plus. Et puis, il y a eu une bonne nouvelle aussi, Rock Voisine, récemment, hein, parce que en septembre prochain, il sera intronisé au Panthéon des auteurs et compositeurs canadiens. Alors, ça sent bien le lunch 80-90-2000 dans un moment. Diane Simard, vous souhaite bon appétit et on se retrouve tout de suite après. On se laisse avec Eric Clapton. À tantôt!

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10: Bon jeudi, ici Louis-Philippe Arnoirel. La crèmerie La Lichette suspend temporairement ses services pour une durée indéterminée suivant l'incendie survenu dans la bâtisse située au coin des rues Loring et Lindsay à Drummondville la nuit dernière. L'entreprise du centre-ville confirme que personne n'a été blessé. L'évaluation des dégâts doit être effectuée au cours des prochains jours. La cause du brasier serait de nature électrique. Le feu n'a pas endommagé la structure. Au total, 25 pompiers ont été déployés pendant l'intervention. Et le fabricant de produits chimiques drummondvillois Scott Bader ATC, installé sur la rue Canadien à Drummondville, a été récompensé dans le cadre de la 20e cérémonie nationale des Grands Prix de la CNESST hier. Le concours reconnaît les initiatives des travailleurs et des employeurs afin de rendre leur environnement professionnel plus juste, équitable, sain et sécuritaire. La drummondvilloise s'est démarquée dans la division innovation pour son basculeur de baril pour produits à haute densité. C'est ce qui complète vos actualités Arsenal Média. 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

Let's go! C'est jeudi, un dernier petit coup avant le 5 à 7, peut-être. Bon midi à l'antenne de... Je me nomme Jerry Castonguay et j'ai l'honneur d'avoir la responsabilité de peser supplé. Il est jamais trop tard pour bien faire. La fête des mères s'en vient en fin de semaine, dimanche. Hey, il reste 3 jours pour réagir. Ben justement, la question qu'on vous pose aujourd'hui au 1-866-567-2346, 1-866-56-RADIO, c'est quoi que votre mère vous a inculqué comme valeur? T'sais, qu'est-ce que vous avez appris du plus enrichissant de la part de votre mère ou une mère de cœur? Ben je veux vous lire... parce qu'on va leur rendre hommage, puis demain aussi, on a un petit quelque chose. Aujourd'hui, on va faire le tour de l'actualité du showbiz. On va regarder vos réponses, mais surtout, on va avoir de bons souvenirs. Daniel Bélanger, un des plus grands poètes québécois encore à ce jour, s'en vient. On va aussi avoir Alicia Keys, mais on part ça tout de suite avec la chanson de Breakfast Club. Je sais pas moi, je pense que je l'ai regardé au secondaire, évidemment, là, en FPS, à ce temps-ci de l'année. Au mois de mai, je me rappelle, il y avait plus grand-chose au cursus. Simple Minds, don't you forget.

0: Hey, c'est la fin des mères dans 2-3 jours. C'est le temps de commander votre bouquet de fleurs. Hey, c'est tellement standard. Ce serait quoi une bonne idée de cadeau de fête des mères? C'est la question que je vais vous poser demain. Mais là, au 1-866-567-2346, vous vous demandez c'est quoi la valeur ou qu'est-ce que vous avez appris de votre maman? Plein de réponses. C'est le fun de vous savoir luncher avec nous. Cindy Forêt d'Amos, bonjour. Grande discussion au téléphone, a dit ma maman m'a appris que tout finit toujours par se savoir, fait que c'est aussi mieux de toujours dire la vérité. C'est vrai ça. On se mêle dans nos mentries, mais on peut pas se mêler dans la vérité. Annabelle Doré de Port-Cartier sur la Côte-Nord. Allô, la gentillesse amène toujours la gentillesse. C'est vrai que c'est dur d'être en Moses contre quelqu'un qui est tout le temps gentil. Claudie Sanson de Drummondville. Le meilleur conseil que j'ai lu aujourd'hui et que j'espère adopter moi aussi pour vrai. C'est Claudie Sanson de Drummondville qui écrit « Sois bon avec les autres quand ça va bien, parce que quand tu en auras besoin, il sera trop tard. » Hey, ça fait réfléchir. Vous saignez peut-être un peu du nez, là, je vais vous le répéter tranquillement. Parce que moi, ça a pris un temps avant que ça rentre. « Sois bon avec les autres quand ça va bien. » Donc, on est tout le temps bon avec les gens. Quand tu auras besoin, il sera trop tard. Ça veut dire que quand ça va aller mal, ben il va être trop tard pour être gentil avec les gens qu'on demande de l'aide, à qui on demande de l'aide. Ah, c'est bon. Fait que, tu sais, si on est tout le temps gentil, maintenant, on va en avoir besoin, puis ils vont être là pour nous. Hey, c'est bon. C'est des bons trucs que vous donnez là. Pas pire. La chanson, la demande spéciale du bureau. Il y a une gang qui nous écoute présentement et leur chanson s'en vient. Ça pourrait être la vôtre demain, donc attendez pas pour faire votre demande spéciale au 1-866-567-2346 pour demain. Mais là, je dis pas... Va falloir que vous restiez à l'écoute. Ça va faire plaisir à pas mal tout le monde. C'est une chanson qui a joué dans la décennie 2000. Ça s'en vient. À Viva!
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0: Hey, c'est le fun, vous écoutez la côte. Il y a plein de gens qui textent ce midi. Salut à la gang de Royal Lepage, Perfection, Équilibre, Santé Côte-Nord. Et justement, la demande spéciale qui m'a été faite, c'est Marie-Pierre qui travaille dans un DEP le long de la 138, comme a dit. Et elle voulait entendre. Allez, Chuckies, voici Girl on Fire dans le lunch 80-90-2000.

On se sent un peu jeudi sexy aujourd'hui, j'ai l'impression, avec la prochaine qui s'en vient. Marie-Denise Pelletier. Hey, ça jouait à l'hôtel. Dans le jukebox. Ouais, il y avait des vinyles, on pouvait mettre de l'argent, puis là, tu choisissais. On se rappelle toutes des étiquettes, hein. Marie-Denise Pelletier était dans ce choix-là pour une histoire d'un soir à Viva. Après, on regarde qu'est-ce qui fait jaser ce midi dans l'univers du show business à Viva.

0: Showbiz, Louis-José Hood a décidé d'amorcer le rodage de son nouveau spectacle. Hey, c'est bien intéressant. Ça s'appelle « Et jusqu'à la fin, la beauté ». De quoi son show va parler? Ben, il va parler de sa maman qui est atteinte de la maladie d'Alzheimer. Mais évidemment, quand Louis-José en parle, c'est assez décomplexé. Ça va être intéressant de le voir en rodage partout à travers le Québec. Et là, les prochaines dates suivront sous peu, évidemment. Il explique qu'il travaille sur ce show-là depuis 7 ans déjà. Au niveau de la musique, il y a Laurence Nerbonne qui a profité de la journée d'hier pour lancer une nouvelle chanson écrite pour sa maman. Évidemment, ça nous transporte. Et il y a même une vidéo d'elle qui lui fait découvrir en auto. C'est touchant. Et finalement, ça c'est moins chic. Par exemple, Steven Tyler, le chanteur d'Aerosmith, est impliqué dans une nouvelle procédure judiciaire le concernant avec des accusations de détresse émotionnelle causées par des actes sexuels illégaux présumés en 1973 contre une adolescente de 16 ans. Avec une audience qui sera prévue la semaine prochaine à Los Angeles. C'est à suivre. Le meilleur de la musique des années 80, 90, 2000 se poursuit. En 89, Alana Miles chantait Black Velvet et ça s'en vient au retour. À Viva!
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Oh mon Dieu que c'est bon, ça nous met dans l'esprit pour attaquer l'après-midi du jeudi avant l'arrivée de Viva la Casa à 16h qui va nous accompagner pour le retour à la maison. D'ici là, Diane s'invite avec une brochette musicale très savoureuse pour meubler notre après-midi. Bryan Adams est là avec Me Voilà. C'était le fun de l'entendre chanter en anglais au début des années 2000 et ça a été un succès retentissant. Je m'appelle Jerry Castonguay. On se retrouve demain midi pour luncher. Salut!

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14: Bon jeudi, ici Louis-Philippe Arnoirel. Le syndicat des employés de la SQDC de Drummondville, affilié à la SCFP, se questionne quant aux décisions de gestion qui sont effectuées à la succursale locale. Depuis une semaine, les portes sont ouvertes du mardi au samedi de 11 à 18 heures, au lieu de disponibilité jusqu'à 21 heures 7 jours par semaine. Selon un représentant, l'employeur expliquerait ses fermetures par une pénurie de gestionnaires suivant un congé maladie. Ce changement aurait aussi mené à 8 mises à pied temporaires, soit tous les travailleurs à temps partiel. Et la personne siégeant comme maire de Drummondville n'est plus systématiquement président de Drummond Économique. Le mandat de secrétaire trésorier ne revient plus non plus à un conseiller municipal. L'organisation a modifié son règlement lors de sa dernière assemblée générale annuelle hier. Le directeur général Gary Gagnon explique que cette décision doit permettre aux élus de garder leur indépendance dans la gestion de dossiers. C'est ce qui complète vos actualités Arsenal Média. 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

Jusqu'à l'arrivée de Viva la Casa, c'est Diane Simard qui est là pour cette deuxième portion de journée. Très contente de vous accompagner avec encore une fois une courbe musicale extraordinaire. Jennifer Lopez sera là, David Guetta cet après-midi. Aussi l'auteur-compositeur Jean-François Posé avec son magnifique répertoire. Lui qui fait bien jaser aujourd'hui parce qu'il s'est mouillé concernant le sujet des groupes hommage. On aura l'occasion de s'en jaser. Jack Johnson aussi s'en vient en musique. On aura Roxane Bruno avec Michael Bublé. Mais pour tout de suite, on va s'offrir celle qui fait bien jaser aussi parce que la rumeur court qu'elle aurait un petit rôle à jouer là, dans le prochain Histoire de jouets. Alors, Histoire de jouets 5 qui va prendre l'affiche en juin prochain. Alors, le film est attendu là, pour le 19 juin si ma mémoire est bonne. Et on dit que peut-être que Taylor Swift a prêté sa voix à un personnage ou encore qu'elle va faire partie de la bande sonore. Rien de confirmé pour l'instant. Et moi, je me dis qu'il n'y a pas de fumée sans feu. On va surveiller ça, c'est certain. La voici, Taylor Swift, avec Opalite à Viva.

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0: Il y a des fêtes qu'on a le droit de pas nécessairement vouloir célébrer. Tu sais, si tu me dis que tu traites pas sur Pâques, c'est correct. Si l'action de grâce, c'est pas ton dada, ça va. Mais la fête des mères, je pense qu'on a comme tous pas le choix de la célébrer. Et donc, j'imagine que ce week-end, il va y avoir quelques festivités chez les Dupage. Qu'est-ce que tu as planifié?
1: Ben en fait oui, j'ai pas vraiment planifié, j'aide mon cousin, on s'en va chez mon cousin cette fois-ci parce que la fête des mères tombe, c'est l'anniversaire de ma tante qui est sa mère et qui est aussi ma marraine avec laquelle je suis très très près, c'est un anniversaire important parce qu'elle va avoir 70 ans. Donc on va se retrouver chez mon cousin, je vais l'aider puis c'est le fun parce que mon cousin est beaucoup plus jeune que moi, il a des enfants très jeunes, 2 et 4 ans, donc ça va être chouette de se retrouver plusieurs générations et c'est ça qui est prévu en fait. Mais tu sais quoi? Moi, j'ai mis du temps à réaliser que, en tant que maman, j'avais le droit à la fête des mères. Parce que pour moi, la fête des mères, ça a été toujours la fête de ma mère.
0: Hein?
1: Ben là, oui, je célébrais ma mère.
0: Célébration double quand...
1: Ben oui, c'est célébration double, mais si tu veux... Bon, maintenant, j'ai encaissé, là, mes enfants ont 19 et 21 ans, fait que j'en ai eu des fêtes des mères, mais ça m'a pris quelques années à réaliser que moi aussi, j'avais le droit à ces honneurs-là. Tu sais, je faisais tout pour ma mère, mais là, je disais oui. Et je l'ai réalisé, tu sais à quel moment?
0: Quand?
1: Je l'ai réalisé quand mes enfants étaient à l'école, puis à partir de garderie ou maternelle, là, mettons... Ils t'arrivent avec des petits bricolages.
0: Ben oui.
1: Et qui sont tellement cute et tellement inutiles en même temps, mais tellement cute aussi. On les adore puis je les ai encore tous. La vérité, c'est que j'ai tout ça,
0: oui,
1: hein, dans des boîtes. C'est fou. Mais à ce moment-là, c'est là où j'avais comme encaissé que, ah ouais, ben oui, moi, je suis maman aussi, j'ai le droit à ça.
0: Ça veut dire que les premières années, Andrew avait comme pas eu le mémo que c'est lui qui devait s'occuper de la fête des mères jusqu'à ce que les enfants soient assez vieux pour le faire.
1: Veux-tu que je pousse la chose encore plus loin? La première fête des mères que j'ai eue, donc quand Billy, elle est née, née en septembre, puis au mois de mai, ça a été la première fête des mères. Sais-tu où il était, Andrew, toute la journée?
0: C'était où?
1: Au golf.
0: Ah oui.
1: Et là, quand il est revenu, on remarque, je veux dire, on est encore ensemble toutes ces années plus tard, là. Mais mettons que j'ai passé le message, j'ai dit, tu sais quand même que c'est la fête des mères, fait que je veux plus une autre fête des mères comme ça. Hein?
0: Mais moi, je dis beaucoup à la blague ces jours-ci, maintenant que mes enfants sont plus vieux, que c'est plus du tout ma responsabilité, la fête des mères. Parce que j'en ai une à organiser, c'est la fête de ma mère. En plus, et là je sais qu'il y a plein de gens qui vont se reconnaître à la maison, moi mes parents sont divorcés depuis que j'ai 6 ans, mon père a remarié une femme qui depuis 6 ans est une deuxième mère aussi, donc elle aussi à chaque année on la célèbre. Ensuite de ça, il y a ma femme qui est maman. C'est un week-end assez occupé. Il y a bien des gens parce que, oui il y a des vraies mères, mais il y a des gens qui sont comme des mères pour plusieurs personnes.
1: Ah oui, il y a des mamans de substitution là, qui font ce même rôle-là.
0: Et qui le méritent, puis des belles-mères également. Mm-hmm. Tu sais, des couples reconstitués, là, des familles reconstituées. Et donc, moi, je dis, c'est sûr que je vais faire quelque chose pour Marie-Ève. Mais je suis rendu à l'âge que mes enfants ont 10 et 15 ans, que j'ai besoin d'avoir peut-être un petit meeting. Tu sais, je suis prêt à être le quart arrière du plan. Mais prenez le ballon puis courez, là, mes enfants. Parce que
1: je te check quand même, là. T'es mieux de me dire lundi que t'as un peu célébré ta femme aussi.
0: C'est sûr. Comme je te dis, moi, je vais être quart arrière. Mais c'est pas la fête des femmes. C'était la Saint-Valentin. À la Saint-Valentin, je m'occupe de ma femme. Mais là, c'est la fête des mères. J'ai deux enfants qui sont en âge de réaliser qu'ils doivent célébrer leur mère.
1: Ouais,
0: non?
1: Ouais. Non, t'as raison, jusqu'à un certain point.
0: J'ai raison.
1: Jusqu'à un certain point, c'est tout.
0: Non, mais c'est sûr que je fais quelque chose. C'est sûr que je le souligne. Mais je trouve que c'est plus important que ça soit eux. Tu sais, je dois encadrer mes enfants pour qu'eux soulignent bien Marie-Ève. C'est ça qu'elle mérite.
1: OK.
0: Alors, non, mais c'est pas la fête.

0: les couples, elle veut que ses enfants s'occupent d'elle, non? Et si, honnêtement, si elle voulait, hey, c'est la fête des mères, j'ai le goût de, tu sais, d'aller au sport toute seule pour relaxer. Parfait, je vais m'occuper des enfants, moi.
1: Ah. Oh.
0: Mais moi, à la fête...
1: Ça serait tellement extraordinaire, toute seule, ben, moi, toute la journée, rien faire.
0: C'est souvent arrivé, puis à la fête des pères, moi, j'aime ça, faire le contraire. Je dis, ben non, c'est la fête des pères, c'est sûr que je vais être avec mes enfants, moi. Ça va faire sentir juste un petit peu mal. Juste un petit peu mal. Hey, t'as une suggestion de drink pour la fête des mères?
1: Ben, je regardais ça, les drinks. Tu sais, il fait pas complètement chaud, puis c'est plus l'hiver non plus. Alors, j'ai trouvé ce... Moi, j'aime beaucoup la tomate.
0: Oui.
1: Et j'ai trouvé ce drink qui s'appelle le Tomatini. Fait que je vous le dis là, brièvement, mais vous irez googler là, si y a pas tant d'ingrédients. En fait, on prend des tomates cerises. Il faut des tomates cerises, des feuilles de basilic, une demi-cuillerée de thé à sucre, une demi-tasse de vodka, un petit peu de vinaigre balsamique blanc, une pincée de sel et des glaçons. Donc, dans le malaxeur, on prend les tomates cerises, après on les tamise. Et ensuite, dans un shaker, bien, on ajoute justement le reste des ingrédients avec la vodka et le basilic aussi qui donne beaucoup, beaucoup de goût. Ça doit être très bon. C'est pas comment ça s'appelle? C'est pas un Bloody Caesar ou un Bloody Mary.
0: Mm-hmm.
1: C'est plus léger que ça, j'imagine. Mais je me suis dit que ce week-end, j'allais essayer le Tomatini. Ça a l'air bon, je trouve.
0: Absolument. Ben moi, je suis pas sûr que j'ai tous les ingrédients, mais la vodka, j'en ai. Fait que ça va être correct. Ça va bien aller. Au retour, c'est le jeu de la toune à l'envers. Trois chansons du mauvais bord. Êtes-vous capable de les reconnaître? On va le découvrir au retour et en musique. Il y a What a Man, chanson Salt and Pepper avec En Vogue, classique de 93 qui s'en vient. Dans votre retour, à Viva!
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0: On va poursuivre notre 5 à 7 ensemble tantôt. Les hits à Pat, c'est de 18h à 19h, de la bonne musique. Vous allez voir, vous allez avoir le goût de tourner la roulette vers la droite. Mettre ça juste un petit peu plus fort. Des tunes comme celle-ci, ça nous amène en 1993. J'avais 13 ans. Je savais pas ce que ça voulait dire. What a man. Voici Salt-N-Pepa. À Viva.

0: La journée finie? On joue.
1: On joue. C'est le jeu de la toune à l'envers, très très simple à expliquer. J'ai pris trois tounes que vous connaissez très bien, je les ai mis du mauvais bord, on doit les reconnaître.
2: C'est le moment psychédélique.
1: Aussi simple que ça. Un peu comme j'ai fait cette semaine, il y a une thématique, mais je ne vais pas te la donner. Elle va, d'après moi, se dessiner au fur et à mesure que tu vas écouter les extraits, ce qui va te donner un pas pire indice rendu au troisième. Est-ce que t'es prête?
2: Oui, je suis prête.
1: Si vous voulez jouer avec nous, vous pouvez texter les réponses en même temps au 1-866-56-RADIO. Des fois, Julie peut regarder du coin de l'œil, peut-être que ça peut l'aider. Mais je pense, Julie, que tu devrais avoir 3 sur 3.
2: OK, vas-y.
1: Je mets la barre haute, mais parce que je crois en toi. On commence avec la première toune à l'envers.

0: C'est ce que je considère comme bébé faf.
1: Ben oui, c'est facile. On dirait que c'est la même tune à l'envers. Ben,
0: pareil à l'endroit, pareil à l'envers.
1: C'est Coldplay.
0: Et?
1: Ben là, je me souviens plus du titre. Mais Star... ouais, mais c'est Coldplay, là. C'est la tune hyper connue de Coldplay, là.
0: Fix
1: c'est
0: ça. You.
1: Fix You, c'est ça. Mais c'est fascinant, hein? On dirait que c'est
0: oh,
1: la même à l'envers.
0: Mais c'est les notes de guitare d'un bord comme de l'autre. Même patente. OK. Première chanson. T'as le point. Voilà. Deuxième extrait.

0: tentativement, c'est pas believe ça?
1: Believe.
0: De Cher? Non.
1: Do you believe?
0: Non, l'autre.
1: Believe the Imagine Dragons.
0: Non.
1: Believer.
0: Non, c'est
1: Believer.
0: Non, c'est celle qu'on voyons, j'ai un blanc là qu'on joue le même avec les Canadiens là. Believe.

0: rire. Je sais que tu le sais. As-tu vu comment je t'ai pas aidé?
1: Ben, je suis sur zéro. Tu trouves ça le fun?
0: Non.
1: Attends, mais là, je la suis pas, la thématique Coldplay, là, Journey.
0: Mm-hmm.
1: J'ai pas encore trouvé le lien.
0: OK, parfait. Troisième tune à l'envers.

0: Et là là!
1: Facile?
0: Je sais pas trop quoi te dire là-dessus. C'est bien tough, celle-là.
1: Sébastien, sur la messagerie texte, a la bonne réponse. Parce que oui, il y a une thématique, fallait la suivre. Hey, Fix You de Coldplay.
0: Oui, Billy.
1: Don't Stop Believing the Journey. La thématique, c'est?
0: Je ne sais pas.
1: Canadien, séries éliminatoires.
0: Mais en quoi Fix You Coldplay, c'est thématique canadien?
1: Tu niaises?
0: Non, je te niaise pas en tout.
1: Et là, là, je vous parle dans vos voitures, à la maison, tous en gang, à Nunez. on est tous là. J'entends les gens dans leur auto dire, tu niaises, Julie? Ça non. Fait 15 ans que le Canadien embarque sur la glace sur Fix You de Coldplay.
0: Ah, c'est vrai, puis j'étais là l'autre dimanche, puis c'est vrai, t'as raison.
1: Ben oui,
0: c'est vrai. Ben écoute, j'avais pas fait le lien, excuse-moi. Bon.
1: Hey, Julie, au retour.
0: J'ai plein d'autres qualités.
1: Heureusement. Au retour, on parle de jus de canneberge. Pourquoi donc?
0: Ben parce qu'il y a une étude qui dit que en fait, ça serait pas juste un remède de grand-mère. Une étude scientifique.
1: Parfait.
0: Ouais.
1: Qu'est-ce qu'on peut faire avec le jus de canneberge? J'ai deux, trois idées qui me viennent en tête. On va vous raconter ça tout de suite après. Kevin Parent, voici Caliente. Qu'est-ce qu'on fait avec Julie Gang? Textez-moi, je suis un peu découragé, je sais que vous aussi.

0: Non, ce n'est pas un mythe. Le jus de canneberge, ben, ça aiderait vraiment à guérir les infections. Puis ce serait pas juste de la médecine d'un grand-mère ou folklorique, parce qu'il y a une étude des chercheurs québécois qui ont démontré qu'il y avait un potentiel intéressant pour renforcer l'effet des antibiotiques. Donc seul, c'est pas prouvé que ça marcherait seul pour une infection urinaire, mais ça marcherait en tandem avec les antibiotiques, parce que ce qui se passe, c'est que de plus en plus, on a du mal à surmonter la résistance bactérienne aux antibiotiques. Et là, de mettre les antibiotiques avec le jus de canneberge, on a vu que ça fonctionnait davantage. Donc non, c'est pas un petit truc de grand-mère, ça aiderait effectivement.
1: Faut que ça soit par contre du vrai jus de canneberge.
0: Du vrai jus de canneberge, pas sucré.
1: Pas le Ocean Spray qu'on
0: a. Non, c'est ça. Mais du jus de canneberge commercial, mais que ça soit du vrai canneberge sans sucre.
1: Bon, ben une bonne nouvelle pour vous, mesdames.
0: Plus
1: pour vous autres, cette nouvelle-là, je trouve.
0: Ben oui, peut-être.
1: Ouais, ça se peut. Le magazine Rolling Stone qui a dressé sa liste des meilleurs solos de tous les temps. Qu'est-ce qui serait sur votre liste à vous? Textez-nous 1-866-56 Radio. On vous dévoile le top 3 au retour. Et la musique de Reigns attend. Where is my husband? Oui, dans un instant. À Viva. Bon jeudi.
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0: Je ne sais pas si vous êtes comme moi, parce que je sais qu'il y en a qui détestent, mais moi, Julie, moi, j'aime les listes.
1: Oui, moi aussi, j'adore ça.
0: J'aime ça quand on fait des palmarès.
1: Oui.
0: Et je sais que ultimement, quand on fait un palmarès, quand on fait une liste, c'est toujours parfait pour qu'on s'argumente, pour qu'il y ait des oublis, pour qu'on soit pas nécessairement d'accord avec le top 5 de ce palmarès-là. Mais c'est ça qui fait jaser. Et là, ben, on a un palmarès parce que le magazine Rolling Stone vient d'arriver avec
1: la liste des trois, ben, des meilleurs, pas juste des trois, mais ouais. On va vous parler de trois, mais les meilleurs solos de guitare de tous les temps, d'après le Rolling Stones.
0: Dans
1: le
0: jukebox.
2: Jukebox.
0: Magazine Rolling Stone, qui est un expert de ce genre de liste, on se rappelle au Québec à quel point ça avait fait jaser qu'ils avaient omis Céline Dion dans les plus grandes chanteuses. Mais là, finalement, elle s'était défendue en disant « Oui, non, mais elle a fait partie des plus grandes voix. » Là, on parlait des chanteuses.
1: Ah oui, je chipotais, puis ça nous avait vraiment énervé, nous, les Québécois, là.
0: Là, on a les 100 meilleurs solos de guitare de tous les temps. Et ce qui est intéressant, c'est que dans le top 30, il y a presque aucune chanson composée après 1990. C'est un peu un art perdu, l'art du solo de guitare. Et donc, on va y aller dans nos souvenirs, pas mal.
1: Oui, oui, oui. Puis on va commencer avec la troisième position. C'est un mythique duel de guitare entre Joe Walsh et Don Felder. C'est presque deux guitaristes qui se répondent d'une façon presque amicale. On ressent presque une espèce de compétition avec les deux. Ce solo-là, c'est sûr que vous l'avez fredonné. On le connaît tous. C'est presque un film sonore du rock californien des années 90. Hotel California, The Eagles.

0: chanter là-dessus.
1: La toune dure 6 minutes 30. Le solo est presque aussi long qu'une chanson de Fred de nos jours, là, t'sais.
0: C'est vrai.
1: On pourrait l'écouter pendant un bon moment. solide choix. Difficile de s'argumenter contre ça. En deuxième position, je pense que ça va également être difficile de s'argumenter. Quoique, c'est peut-être plus un solo pour vraiment les férus de guitare en tant que tel. T'sais, comme les Slash et les Kirk Hammett de ce monde disent que ce solo, c'est pour eux le Saint Graal. C'est le solo des solos. C'est une chanson qui est quasiment un solo tout court. La chanson dure 7 minutes 30. Le solo, c'est tough de trouver un moment à vous faire écouter, tellement qu'il dure 5 minutes. La version choisie provient du concert du Fillmore East. C'était le 1er janvier 1970. Vous savez à quel point c'était un virtuose à la guitare. C'est Jimi Hendrix en deuxième place avec Machine Gun.

0: moins mélodique.
1: Oui, c'est plus...
0: Mais c'est plus technique. Je pense que c'est justement, ça. Quand tu es un guitariste, tu comprends à quel point la technique est pas facile, puis le doigté est impressionnant. Et donc, je pense qu'il faut être un guitariste pour l'apprécier, mais évidemment, je pense que Jimi Hendrix se devait d'être dans ce top 3.
1: Oui, mais ça a aussi une résonance parce que c'est inspiré de la guerre du Vietnam, le chaos, la douleur, puis on le ressent beaucoup dans ce solo de guitare aussi.
0: Première position, donc?
1: Et non, la moindre. Ce qui est fascinant, c'est que ce solo-là, ce qu'on entend, là, ce qu'on va vous faire entendre, c'est essentiellement la première fois que Prince a joué la chanson. Et il avait improvisé, ça c'était le 3 août 1983, il avait improvisé à Minneapolis ce solo immense, dramatique. Il y a quelque chose de presque spirituel. C'est comme un cri de l'âme. C'est comme si finalement, il a réussi à faire parler son instrument Prince avec Purple Rain.

0: Ce qui est drôle de ce choix-là en première position, c'est que ça vient un peu corriger une vieille controverse parce que le magazine Rolling Stone avait déjà publié une liste des meilleurs solos. Ça se passait il y a un peu plus de 20 ans, en 2004. Et le Rolling Stone avait carrément oublié Prince. Laissez faire le numéro 1. Il n'était pas dans la liste du tout. T'sais, une omission tellement ridicule que ça en est devenu presque une blague légendaire. Et plusieurs pensent que Prince avait répondu au magazine Rolling Stone après cette omission-là. C'était au Rock and Roll Hall of Fame. Il était intronisé et il était arrivé sur scène et il avait fait un solo absolument hallucinant, improvisé. Il avait pitché sa guitare dans les airs.
1: Il avait garoché sa guitare,
0: oui. Et tout le monde dit que ce solo-là est légendaire tellement que dans cette nouvelle liste, le Rolling Stone a mis le solo du Rock and Roll Hall of Fame en 15e position.
1: Puis il est devenu aussi légendaire plus tard, en 2007, parce qu'il est associé beaucoup au Super Bowl de 2007, où justement Prince l'interprétait, et à un moment donné, durant le solo, ben il s'est mis à pleuvoir à des cordes, et c'était un super beau moment.
0: À la fin de la saison de Viva la Casa, on risque de faire un décompte des meilleures citations. Est-ce que la prochaine va se retrouver dans le top 3?
1: En tout cas, oui, probablement. Puis peut-être même dans le top 1, je vais te dire. C'est une de mes citations favorites.
0: Tout de suite après Vincent Vallière. Voici Sarah à Viva.

0: s'est mis à la barre haute. Elle pense que ça va être une de ses top 3 meilleures citations de la saison de Viva la Casa.
1: Sinon, la première, Pat. Sinon, la première, tu sais que c'est le week-end de la fête des mères.
0: Oui.
1: On en a parlé, évidemment. Un gros week-end pour beaucoup de mamans et tout ça. Et, avant ça, déjà, on va t'entendre samedi au Hit à Pattes, de 9h à 11h.
0: Hit à Pattes, dans la prochaine heure, les Hit à Pattes. Et ensuite de ça, samedi matin. Toi, dimanche matin, pour la fête des mères, tu nous proposes le brunch parfait musical.
1: Le brunch parfait de 9h à 11h. Puis après, moi, j'ai pas un brunch cette année. Moi, j'ai comme ce qu'on appelle un early dinner. Là, on s'en va chez mon cousin. Puis, c'est ça, c'est ce qu'on fait. On va tous se retrouver plusieurs générations parce que ça va être de 2 ans à 79 ans.
0: Okay.
1: Fait que ça risque de

d'être super le fun. Et la citation, ben évidemment, c'est une citation, dis-je, de circonstance. Ça vient d'un proverbe yiddish que j'adore. Dieu ne pouvait pas être partout. Alors, il a créé la mer. Ah! Ben, joyeuse fête des mères à toutes les mamans, puis même celles qui jouent aussi ce rôle. Bon week-end!

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7: Bonsoir, ici Claude Marquis. Voici vos actualités. Le syndicat des employés de la SQDC de Drummondville dénonce des décisions de gestion menant à la mise à pied temporaire de 8 travailleurs et une réduction des heures d'ouverture. Ces fermetures seraient expliquées par un manque de gestionnaires suivant un congé maladie, une pénurie qui subsiste depuis plusieurs mois, selon l'employeur. Une représentante de la Société québécoise du cannabis précise que les décisions n'ont pas encore commencé. Et la personne siégeant comme maire de Drummondville n'est plus systématiquement présidente de Drummond Économique. Le mandat de secrétaire trésorier ne revient plus non plus à un conseiller municipal. L'organisation a modifié son règlement lors de sa dernière assemblée générale annuelle hier. Le directeur général de Drummond Économique, Jerry Gagnon, décrit le changement comme étant graduel. C'est ce qui complète vos informations. 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
5: 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J'adore ce moment de la semaine, jeudi, 18h, que de la bonne musique devant nous avec une odeur de fin de semaine qui commence à sentir de plus en plus fort. Pat qui vous accompagne et je vous promets toujours le meilleur de la musique et je pense que ce soir, encore une fois, je vais livrer cette marchandise dans les prochaines. Dua Lipa, Michael Jackson avec Billie Jean, Louis Capaldi et la chanson de toutes les chansons des années 90. Belle chanson d'amour. Pourquoi est-ce qu'elle s'appelle Iris? Inspirée par la chanteuse country du nom de Iris DeMent. C'est les Goo Goo Dolls et cette chanson connue du film City of Angels, Iris, à Viva. 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
2: On est parti tout dans les années 80 avec Aha et The Sun Always Shines on TV. Et pour repartir ce bloc musical, la formation Mr. Mister qui a eu la chanson numéro 1 en décembre 1985. Deux semaines au sommet pour une tune qui a été composée en seulement 20 minutes. La chanson Broken Wings, vous allez l'entendre, contient les paroles « Take these broken wings and learn to fly ». Là, si comme moi, vous êtes férus de musique, vous allez dire « Il me semble que j'ai déjà entendu ces paroles-là, oui, dans la chanson Blackbird des Beatles. Et donc, qui a plagié qui? Est-ce que c'est Paul McCartney qui a copié Mr. Mister ou est-ce que c'est le contraire? Eh bien, la réponse, c'est que les deux ont plutôt plagié le roman libanais de Khalil Gibran de 1912. Ça a l'air que les deux, pour de vrai, avaient lu ce poète-là, avaient lu ce livre-là, et c'est à ce moment qu'ils ont eu l'inspiration. Et donc, c'est pas un qui a copié l'autre nécessairement, mais les deux ont trouvé et puisé l'inspiration au même endroit. Pour Mr. Mister, ça leur a donné tout un succès qu'on écoute dans les hits à pattes. À Viva!

0: à Pat. Si vous êtes de ma génération, ben vous vous rappelez très bien, il y a eu un temps où on achetait des CD.
1: Ben oui, on achetait notre musique.
0: Et quand on achetait des CD, eh bien les artistes faisaient souvent, après avoir eu un certain succès, la même chose. Ils lançaient un CD de leur meilleur succès. Mais là, c'était pas assez de juste mettre les chansons qu'on connaissait déjà pour nous convaincre d'aller au magasin et de l'acheter. Il fallait toujours en ajouter une. Eh bien, c'est exactement ce que cette artiste australienne a fait, celle qu'on considère comme la Madonna de l'Australie, qui a commencé en tant qu'actrice dans les romans savons du côté de l'Australie et qui, au début des années 2000, a lancé une rétrospective de sa carrière avec une nouvelle chanson qu'elle a composée avec la formation Les Scissor Sisters. C'est devenu, évidemment, un succès pour cette artiste-là. Une chanson qu'on n'a pas entendue depuis un bon moment et donc on recule en 2004. Dans un instant vivant, la chanson surprise.
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0: Madonna australienne, eh bien, c'est Kylie Minogue qui, oui, a commencé en tant qu'actrice ultra connue en Australie. Et ensuite, bien, c'est sa musique qui lui a fait faire le tour du monde. En 2003-2004, elle a vécu un énorme retour avec deux chansons Slow et Can't Get You Out of My Head. Et donc, en 2004, eh bien, elle lance une compilation rétrospective de sa carrière avec cette nouvelle chanson composée avec Jack Shears des Scissor Sisters. Ça a donné un autre succès pour Kylie Minogue avec I Believe in You dans les hits à Pat. Bon jeudi, merci d'être là.

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1: Vous savez que j'aime ça vous servir du soleil dans vos oreilles, surtout qu'on n'a pas eu la plus belle semaine au Québec. Eh bien, au retour, une chanson qui nous ramène en 1983. Chanson qui avait remporté l'Eurovision et qui, depuis, a souvent été jugée comme étant la chanson la plus heureuse de tous les temps. C'est pas Happy de Pharrell Williams, mais on est pas loin. Katrina and the Waves avec Walking on Sunshine, une tune qu'on a entendue dans des publicités, dans des films, dans des scènes de mariage, tellement qu'on dit que cette chanson-là est une des chansons les plus rentables de l'histoire de l'édition musicale, avec des revenus de plus d'$1 million par année, parce qu'on la licence tellement à gauche et à droite. The Walking on Sunshine et du bonheur s'en vient dans vos oreilles tout de suite après la chanson que Boy George n'avait pas voulu lancer tellement qu'il la trouvait trop personnelle. Heureusement qu'il l'a faite parce que c'est devenu un énorme succès. Do You Really Want to Hurt Me? Dans les hits à Pat.

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1: Pierre Tremblay disait que c'était une des chansons les plus optimistes qu'il a écrit en carrière. Tant qu'on aurait de l'amour, des Cowboys fringants. Chanson qui, pour moi, est devenue un certain baume quand on pensait au décès de Carl, qui nous a quitté beaucoup trop tôt en novembre 2023. Mais pour moi, c'est toujours la chanson qui me vient en tête quand j'ai une petite tristesse, je me dis, ah, tant qu'on va avoir de l'amour. Tant qu'on va avoir de la musique également, et elle se poursuit sur les ondes de Viva. Vous savez que les hits à Pat fait relâche le vendredi. On se retrouve donc samedi matin, 9h, pour l'édition week-end. Sinon, du Julie Dufage. On est tout le temps son brunch de Julie et dimanche matin. Et ensemble, eh bien, c'est dans Viva la Casa qu'on va nous retrouver à 16h lundi prochain. Suis-je obligé de vous rappeler? C'est la fête des mères en fin de semaine. Achetez des fleurs, appelez votre mère, faites tout ce que vous avez à faire. Je m'appelle Pat Langlois. C'est un bon jeudi soir. On se retrouve bientôt sur les ondes de Viva.
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3: Bonsoir, ici Claude Marquis, voici vos actualités. Le syndicat des employés de la SQDC de Drummondville dénonce des décisions de gestion menant à la mise à pied temporaire de 8 travailleurs et une réduction des heures d'ouverture. Ces fermetures seraient expliquées par un manque de gestionnaires suivant un congé maladie, une pénurie qui subsiste depuis plusieurs mois selon l'employeur. Une représentante de la Société québécoise du cannabis précise que les décisions n'ont pas encore commencé. Et la personne siégeant comme maire de Drummondville n'est plus systématiquement présidente de Drummond économique. Le mandat de secrétaire trésorier ne revient plus non plus à un conseiller municipal. L'organisation a modifié son règlement lors de sa dernière assemblée générale annuelle hier. Le directeur général de Drummond économique, Jerry Gagnon, décrit le changement comme étant graduel. C'est ce qui complète vos informations. 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
1: Demain soir, mettez-vous chic parce que c'est la soirée casino, billard et riot. 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Donc en plus, c'est pour une bonne cause et ça se passe demain dans la région. Donc manquez pas ça, une belle activité à aller faire.

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3: Voici vos nouvelles, Arsenal Média. Le syndicat des employés de la SQDC de Drummondville dénonce des décisions de gestion menant à la mise à pied temporaire de 8 travailleurs et une réduction des heures d'ouverture. Ces fermetures seraient expliquées par un manque de gestionnaires suivant un congé maladie, une pénurie qui subsiste depuis plusieurs mois, selon l'employeur. La personne siégeant comme maire de Drummondville n'est plus systématiquement présidente de Drummond Économique. Le mandat de secrétaire-trésorier ne revient plus non plus à un conseiller municipal. L'organisation a modifié son règlement lors de sa dernière assemblée générale annuelle hier. Le directeur général, Jerry Gagnon, décrit le changement comme étant graduel. Le fabricant de produits chimiques drummondvillois Scott Bader ATC, installé sur la rue Canadien à Drummondville, a été récompensé dans le cadre de la cérémonie nationale des Grands Prix de la CNESST hier. Le concours reconnaît les initiatives des travailleurs et des employeurs afin de rendre leur environnement professionnel plus juste, équitable, sain et sécuritaire. La drummondvilloise s'est démarquée dans la division Innovation pour son basculeur de baril pour produits à haute densité. Finalement, côté météo, à Drummondville, ce soir et cette nuit, c'est partiellement nuageux avec 40 % de probabilité d'averse et le minimum est de 1 degré. Demain, ce sera une alternance de soleil et de nuages avec 40 % de probabilité d'averse tard le matin et en après-midi. Le maximum, lui, sera de 12 degrés.
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